0: 365, une année de dévotion de Yannis Gauthier. Une chose nouvelle. Voici, je vais faire une chose nouvelle sur le point d'arrivée. Ne la connaîtrez-vous pas ? Je mettrai un chemin dans le désert et des fleuves dans la solitude. Ésaïe chapitre 43, verset 19. Suite à l'assassinat de mon grand frère, il m'est arrivé plusieurs fois de me poser certaines questions. Qu'est-ce que j'aurais pu faire pour empêcher cela ? Est-ce que j'étais assez présent pour lui ? Est-ce que j'ai eu la bonne attitude à son égard ? La réalité est que j'aurais pu me poser 1000 autres questions, me culpabiliser et le pleurer au quotidien, mais cela n'aurait en rien changé les choses. La mort de mon frère est une tragédie que Dieu me demande d'accepter afin qu'il puisse renouveler mes pensées et purger mon cœur de ses sentiments toxiques. Y a-t-il un fait que vous avez vécu dans votre passé et que vous repassez en boucle ? Y a-t-il un souvenir douloureux qui est comme écrit à l'encre indélébile sur votre cœur ? La volonté de Dieu est que vous puissiez laisser le passé derrière vous. Il veut faire quelque chose de nouveau dans votre vie. Alors laissez-le nettoyer vos pensées et ainsi vous débarrasser de ce poids émotionnel qui vous empêche d'avancer. Et n'oubliez pas aujourd'hui que votre passé est passé. Une année de dévotion de Yannis Gauthier, paru aux éditions Gospel Action Production.
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0: acheter Dieu si c'est l'homme qui me dégoûte?
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0: 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La paix touche toutes les dimensions spirituelles, car elle représente le lieu où cessent les combats humains. Cela signifie que tout raisonnement lié aux luttes, aux guerres et aux combats inutiles peut expliquer la complexité de l'homme sans Dieu. Mais la paix céleste commence dans le domaine de Dieu, où nos raisonnements de lutte et de combat s'arrêtent. La paix du ciel commence par l'acte de déposer nos armes à la croix. Dans le podcast précédent, nous avons évoqué le sujet d'être diligent envers des choses essentielles, et aussi nous avons évoqué le texte de Marie et de Marthe dans Luc chapitre 10, verset 38. Donc, être diligent signifie être attentif, constant et minutieux pour atteindre un résultat de qualité. Nous avons aussi parlé de Marthe comme une fille avec un tempérament plutôt militant à faire des tâches ménagères avec beaucoup d'importance lorsque sa sœur Marie voulait tout simplement écouter Jésus. Elle était diligente, elle était agréable à Dieu. Aujourd'hui, nous allons parler des avantages d'être agréable à Dieu. Un exemple biblique entre ces deux caractères différents, c'est l'histoire de Caïn et Abel. Cette histoire, racontée dans le livre de la Genèse, chapitre 4, versets 1 à 8, n'est pas juste un drame fraternel. Il révèle deux combats et deux caractères différents. Abel est un berger. Il offre à Dieu les premiers-nés de son troupeau avec foi et un cœur sincère. En réalité, son travail est l'observation, la protection et la prévention. Caïn, lui, est agriculteur. Il apporte aussi une offrande à Dieu, mais elle ne lui plaît pas, non pas à cause de ce qu'il offre, mais de sa manière dont il le fait. Il travaille la terre, il sème, il plante, il arrose, il récolte. C'est un travail physique, exigeant, soumis aux aléas du climat et de la fertilité du sol. Le militantisme, selon Caïn, peut soulever une conviction forte, passionnée, avec le désir de changer le monde ou de défendre une cause. Dans ce cas, on peut agir par la tension ou on peut se laisser envahir par des besoins urgents. La personne qui milite donne une impression d'engagé, de missionnaire, même si la cause est vide. Cela comble parfois un vide intérieur. Par contre, la diligence d'Abel peut nous laisser penser qu'il a agi avec un zèle discipliné dans un esprit de fidélité et de responsabilité, souvent sans bruit ni besoin de reconnaissance. Il s'agit de faire le nécessaire avec douceur, humilité, intelligence et persévérance. Cette histoire nous rappelle aussi l'histoire de David, histoire que l'on écoutera prochainement. Abel était une personne diligente. La personne diligente travaille avec calme et constance. Elle est portée par un sens du devoir ou de l'appel intérieur. Elle n'est pas dans la réaction, mais dans la construction. La personne diligente est associée à un disciple qui écoute la sagesse biblique. Et dans le Saint-Esprit, elle reflète la patience, l'amour et la compassion. La Bible raconte que Dieu accepte l'offrande d'Abel, mais pas celle de Caïn. Caïn devint jaloux, en colère, et finit par tuer son frère Abel. Il en ressort peut-être la différence entre le militantisme de Caïn et la diligence d'Abel. Dans une perspective spirituelle, le militant peut tomber dans le jugement, voire dans la polémique, à se comparer. La personne trop militante peut aussi se fatiguer. Trop de militantisme peut conduire à l'intolérance, à l'incapacité d'écouter d'autres et, parfois, à la violence verbale ou tuer, comme cet exemple entre Caïn et Abel. On peut finir par idolâtrer la cause au point d'écraser l'humain, d'oublier la compassion et même justifier l'injustifiable. Quand on est diligent, on n'a pas besoin de se sentir important. Car le seul important est Jésus-Christ dans nos vies. La personne diligente connaît la différence entre ce qui est subtil et ce qui est essentiel. L'essentiel est l'amour qui nous amène à la vie éternelle. La personne diligente connaît les vrais combats spirituels. Elle connaît ses priorités, car certaines causes semblent sérieuses en surface, mais ne touchent ni l'âme, ni le bien commun, ni la vérité. Donc, sans doute, c'est mieux de devenir de plus en plus une personne agréable et diligente. Voici d'ailleurs quelques avantages d'être une personne agréable à Dieu. Premièrement, Dieu résiste aux orgueilleux, mais il fait grâce aux humbles. Cela veut dire que Dieu est généreux envers ceux qui sont humbles. Cela signifie aussi que Dieu accorde sa faveur, son aide, son amour à ceux qui se reconnaissent petits et qui dépendent de lui. Deuxièmement, Dieu développe notre foi, car selon le livre d'Hébreux, chapitre 11, verset 6, sans la foi, il est impossible de lui être agréable. Dieu développe une relation de confiance avec ceux qui croient et qui agissent avec humilité et prudence. Dieu amène notre cœur dans un état paisible et constant. Troisièmement, Dieu développe notre capacité de l'écouter. Être dans la foi n'est pas devenir passif. Comme il est écrit dans Jacques chapitre 2 verset 26, la foi sans les œuvres est morte. La personne diligente sait reconnaître ce qui est subtil et sait aussi discerner ce qui est essentiel. Elle vit pleinement, non pas parce qu'elle contrôle tout, mais parce qu'elle choisit d'écouter la voix du Seigneur. C'est ainsi que Dieu développe sa capacité à l'écouter. Dire oui à Dieu nous conduit à le savoir écouter. Et dans ce oui, Dieu nous amène vers des expériences profondes, lumineuses, remplies de beauté et de sens. Quatrièmement, un avantage d'être selon Dieu est de devenir un outil d'oxygène dans ce monde. Matthieu 5, verset 14 nous dit « Vous êtes la lumière du monde. Nous sommes la lumière de ce monde et dans la lumière nous amenons le calme et la confiance. Nous reflétons la beauté de Dieu pour les gens qui nous entourent. » Trop souvent, on associe la foi à un esprit religieux rigide, voire à un certain militantisme. Mais la douceur, la diligence et l'humilité nous ouvrent une autre vision de la vie spirituelle. Une foi incarnée dans la paix qui apaise au lieu d'imposer. C'est ainsi que nous devenons artisans de paix, en créant autour de nous des espaces sûrs, calmes et porteurs de sens. Jésus est venu sur terre pour briser nos schémas mentaux et nous enseigner l'essentiel. Il est le prince de la paix et l'issue véritable de notre union fraternelle. Dans sa demeure, nous trouvons bien plus que des réponses. Nous découvrons des trésors de grâce, de repos et de vie en abondance. C'est là, auprès de lui, que commence la vraie vie, celle qui transforme, qui unit et qui demeure à tout jamais. 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À bientôt.
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semble obscurité, quand ma certitude se met à s'inquiéter, où ma faiblesse est bien forte, où mon passé me semble présent, où ma vie me semble bien morte, quand la liberté me semble pesante, où ma 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
1: C'est quoi une vie réussie?
2: Pas avoir fait d'action illégale. Okay. Aussi. Ça paraît facile à dire, ouais, mais plus compliqué à faire.
3: Parce que souvent les gens se souviennent plus de toi quand tu donnes beaucoup d'amour et t'es quelqu'un très affectueux avec ta famille, avec tes proches.
1: Ouais, trop cool. Vous avez d'autres choses à ajouter?
4: Ah, c'est votre moment.
3: Non. À part, faut donner beaucoup d'amour aux gens.
2: Ouais. Ouais.

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2: Je m'appelle Bettina, j'ai 37 ans, j'habite en Franche-Comté. Je suis maman de 3 enfants et mariée avec David depuis 17 ans. Et je suis chanteuse et compositrice dans le groupe Antidote depuis pas mal d'années déjà.
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3: Bonjour Bettina.
2: Bonjour Marie-Julie.
3: Vous êtes artiste, chanteuse du groupe Antidote. Alors comment l'aventure du chant a-t-elle démarré pour vous ?
2: Oh, ça a démarré très jeune. Je suis née dans une famille qui aimait beaucoup la musique et j'ai accompagné mes parents dans des chorales ou des chorales gospel depuis toute petite. À l'âge de 15 ans, en fait, David Prigent, qui est aujourd'hui mon mari, m'a entendu chanter et m'a embauchée pour faire des maquettes pour ce groupe qui était en train de naître, Antidote. Et en fait, l'aventure a commencé voilà, quand j'avais 15 ans.
3: Donc ça fait quelques années que l'art fait partie de votre vie. Est-ce que vous diriez que cette pratique de l'art, votre passion même, a changé au cours des années ? Est-ce que c'est la même chose qu'au début ou est-ce qu'aujourd'hui c'est différent ?
2: Alors, je dirais que ça a bien évolué avec les années. Je pense que depuis le début, j'avais une envie de partage, de connexion avec Dieu et avec les gens. Mais bien sûr, au fil des années, je pense en même temps que j'ai évolué, mon art a évolué aussi en fait. Au départ, j'étais très timide dans ce groupe avec, voilà, c'était que des gars bien plus âgés que moi. Enfin, bien plus, j'exagère peut-être, mais au moins 6 ans de plus. Donc voilà, j'étais chanteuse, mais au fil des années, j'ai commencé à écrire aussi mes propres textes, à les mettre en musique. David, donc mon mari, m'a beaucoup encouragée aussi à ça. J'ai pu finalement m'exprimer d'une manière beaucoup plus complète au fil des années et au fil que je prenais aussi confiance en moi, tout simplement.
3: Est-ce que le fait d'être maman, ça a aussi changé quelque chose, peut-être dans l'écriture ou dans les thématiques abordées ?
2: Ça a changé quelque chose, forcément, parce que je pense que le fait d'être maman, c'est certainement ce qui m'a le plus transformée et le plus étendue dans toutes mes limites, parce que mes enfants sont un beau ou pas beau miroir de ce que je suis, des fois, au quotidien.
3: On imagine qu'en tant qu'artiste, c'est très prenant aussi, parce que voilà, il faut aller faire des concerts et tout ça. Et comment voilà, concilier justement cette vie de famille, cette vie d'artiste ? Comment ça vient bouger des choses aussi dans ce qu'on a envie d'exprimer au public, quoi ?
2: Donc ouais, dans ce sens, le fait d'être une maman, ça a beaucoup transformé ma manière de vivre aussi l'art et la musique. Parce que j'ai, je pense, cette recherche d'authenticité, en fait. J'ai envie que quand je suis sur scène ou dans les chansons que je peux faire, bah, que ça résonne vrai. Et du coup, le fait d'être une maman et d'être dans un quotidien très normal, quoi, où j'ai beaucoup de joie d'être une maman, mais aussi je suis confrontée à mes limites très, très souvent, eh ben, je pense que ça a cultivé chez moi une authenticité et peut-être une humilité, parce que je suis assez au fait que je suis une simple humaine, quoi. Voilà.
3: Ça fait donc quelques années que vous faites partie du groupe Antidote. Aujourd'hui, quels sont les derniers projets ? Qu'est-ce qui vous tient à cœur ?
2: Alors, depuis la levée du masque, on a pu reprendre des concerts en full band, quoi. On est 9 sur scène, en fait, quand on est au complet. Donc ça, c'était voilà, une grande joie ces derniers mois de reprendre ces concerts-là. Et actuellement, on est en préparation d'un nouvel album qui sortira courant 2023 avec plein de nouvelles choses.
3: Alors, en général, quand on parle d'art, d'artiste, on parle aussi d'inspiration. Donc j'aurais bien aimé savoir, bon, est-ce que parfois il y a des déserts ? Et c'est quoi une Bettina inspirée ?
2: Belle question. Alors déjà, pour la question des déserts, je crois que je ne me suis jamais sentie en désert d'inspiration, dans le sens où j'aime exprimer les choses que je vis par l'art, donc par l'écriture ou voilà, l'écriture en musique, les chansons. Après, mes chansons ne sont pas toujours faites pour être écoutées, quoi. Ça peut être des chansons juste pour moi. Ça peut être des moments où voilà, j'ai eu des grandes périodes où simplement je me mets au piano et puis je chante soit ce que je viens de lire dans la Bible qui m'a parlé, soit ce que je viens d'écrire dans mon carnet. C'est une manière de m'exprimer, en fait. Mais c'est pas forcément destiné à être écouté. Et du coup, je suis pas du tout dans une recherche de, voilà, il faut que ce soit comme ci ou comme ça. Enfin, donc, c'est peut-être ces moments-là qui font que j'ai pas forcément de désert d'expression, en tout cas par le chant. Et ensuite, une Bettina inspirée. Je pense des moments où je me suis vraiment sentie inspirée. Il y en a eu quelques-uns où j'ai eu une chanson qui est presque venue comme ça, en 1h30, 2h, toutes les paroles, la mélodie, je pouvais entendre l'orchestration. Et ce qui est top, c'est que David, du coup mon mari, quand je lui fais un petit truc, une pauvre petite maquette avec des 2-3 accords, lui, il arrive à tout de suite entendre ce que je veux dire. Donc, il arrive à réaliser ce que j'entends dans ma tête musicalement. Donc, c'est vraiment une chance pour
3: c'est
2: moi.
3: C'est une belle connexion, ça.
2: C'est ça.
3: Bettina, vous n'êtes pas venue les mains vides. Vous êtes venue avec un titre à nous présenter.
2: Donc, j'aimerais vous présenter justement un titre où je me suis sentie plutôt inspirée, où j'ai pu mettre en mots ce que je traversais dans une saison que je qualifierais d'automne, où j'avais l'impression de perdre en fait tout ce qui m'appartenait, de plus être verdoyante et d'avoir plus de repères en fait. Et donc c'est une chanson qui s'appelle Saison.
3: On l'écoute.
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0: Merci Bettina pour ce partage. C'était donc le titre Saison du groupe Antidote. Tout à l'heure, vous nous avez partagé le fait que vous lisez la Bible et qu'il vous arrive même de la mettre en musique. Alors justement, j'ai sélectionné quelques versets de la Bible et j'aurais bien aimé avoir votre réaction. Le psaume 148, et il est dit « Louez Dieu, vous qui êtes sur la terre, vous, monstres marins, et vous tous, abîmes, foudres, grêles, neige, brume, vents impétueux qui exécutez ses ordres. Vous, montagnes, collines, arbres fruitiers, tous les cèdres, animaux sauvages et tout le bétail, tous ceux qui rampent ou qui volent, rois du monde et tous les peuples, jeunes gens et jeunes filles, vieillards et enfants, qu'il loue Dieu, car lui seul est admirable et sa majesté domine le ciel et la terre. Il a préparé un puissant libérateur pour son peuple. C'est un sujet de louange pour tous ceux qui lui sont attachés. »
1: Alors c'est un texte magnifique. Ce qui me vient là tout de suite, c'est que je me dis, mais voilà, en fait, la louange dépasse largement l'aspect musical. Moi, je fais de la louange avec le groupe Antidote, mais la louange, c'est tellement plus vaste que de la musique. Et des fois, on le réduit à ça, peut-être dans certains milieux chrétiens. On entend une description de tellement d'êtres vivants, de tous les êtres vivants, même des éléments. Et finalement, tout ce qui vit peut louer Dieu, en fait, juste en respirant et en reconnaissant de qui nous vient la vie. La question de la louange, je trouve, c'est souvent quelque chose qui pose question. Mais en fait, comment on loue Dieu? Comment je peux, en fait, moi, réjouir le cœur de Dieu? Et quand j'entends ce texte, finalement, j'entends toute la création de Dieu. Et il a aucune attente, en fait. Il n'y a pas d'ordre qui sont donnés. Faites ci, faites ça. Non, c'est finalement juste vivre et respirer, en fait, la vie. Et du coup, je pense à moi en tant que maman et à tous les parents, en fait. Quand je vois mon enfant vivre, juste vivre en fait, j'ai de la joie à le voir vivre, et spécialement quand il choisit la vie plutôt que des chemins de mort, mon cœur est rempli de joie, quoi. Et je me dis finalement, c'est pas si compliqué de louer Dieu, c'est même pas compliqué du tout, on peut simplement reconnaître qu'il est Dieu et vivre.
0: Merci Bettina de vous être prêtée au jeu de cette interview. Pour dire au revoir, peut-être pour connaître davantage votre groupe, vous suivre, comment il faut faire?
1: Alors vous pouvez nous trouver sur YouTube, nous écouter. Antidote, ça s'écrit avec un Y et sans E, donc A-N-T-Y-D-O-T, ou alors sur Instagram et Facebook.
0: Merci Bettina.
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1: Bonjour à tous, bienvenue dans Bonjour chez vous. J'espère que vous allez bien, que
2: vous avez passé
1: un
2: chez vous.
1: Bon week-end. On
2: est dans Bonjour chez vous. J'étais dans Prière respirée.
1: T'as pas reconnu le décor?
2: C'est un peu différent. Jérémy? Jérémy?
1: Très bien, Jérémy, revienne dans Bonjour chez vous. On suit Aurélie, vous vous rentrez dans le mood en fait.
3: Non, j'ai jamais compris les intros de Frank.
2: C'est lundi.
1: T'as entendu ce qu'elle a dit?
2: Dort.
1: J'ai jamais compris les intros de Frank.
2: C'est normal parce que c'est Aurélie.
1: J'ai jamais compris.
3: Allez, continue.
1: J'ai perdu le fil. Elle était géniale ta réplique, Aurélie. C'est un comique incompris, Frank.
2: Par Aurélie.
3: Par contre, j'aime quand oui. Il fait le Frank.
1: Voilà. Mais tu comprends pas forcément.
3: Je comprends pas tout, toujours.
1: Non, mais faut pas trop chercher à comprendre.
2: T'as essayé de comprendre de où est venue cette pensée de dire
3: oui,
2: j'étais dans prière inspirée.
3: Comme ça.
2: Parce que tu n'es pas une boîte à idées comme moi, Aurélie.
3: Okay.
2: Où toutes les choses font.
3: Oui,
2: j'ai pensé à trois blagues déjà, mais je me suis retenue.
1: C'est terrible, en vrai.
3: Il y a beaucoup de choses qui se passent dans ta tête.
1: En tout cas, aujourd'hui, je vous parle quand
2: dans
1: même.
2: Bonjour chez vous.
1: Dans Bonjour chez vous. Bienvenue dans Bonjour chez vous. Jusqu'où iras-tu sans Dieu? C'est notre thème du jour. La caméra a refusé de me filmer. T'as vu comment je me suis fait censurer? T'es tellement drôle que le réalisateur voulait que filmer que toi.
2: Le voir rire en régie.
1: Oui, c'est sûr. Ok, donc aujourd'hui, Frank, tu vas répondre à une rubrique réponse d'expert.
2: Oui, un long monologue, je suis prêt.
1: Que
2: tous mes points.
1: Que voulait démontrer Jésus par la parabole du fils prodigue? J'aime bien.
2: C'est intéressant, hein, parce qu'il y a une notion d'enseignement. Là, on est dans quelque chose que j'apprécie.
1: Oui.
2: J'apprécie.
1: Ça va, là, c'est une bonne question.
2: Ouais.
1: Elle est pertinente, celle-là.
3: La première
2: ça va être intéressant.
3: Répond, qu'il répond à l'intro.
2: J'ai...
1: Non, oui. Il a déjà répondu des fois, mais c'était plus court.
2: Là, j'ai parlé que je vais faire un long monologue. Ouais. Donc, je suis prêt.
1: C'est bien. Merci, Frank.
2: On y va. Le 15, verset 1
1: pas
2: à 32.
1: Non, tout... Oh, t'as spoilé. Allez tout de suite lire le verset.
2: Non, ils n'auront pas le temps.
1: Tu sais pas.
2: Mais est-ce que je vais parler du fils prodigue dans Luc ou dans l'évangile de Matthieu?
1: Ben, tu viens nous le dire.
2: Ah, mais non, mais la réponse, c'est que ça se trouve juste dans Luc. Oh! Vas-y, Evelyne, continue.
1: Aurélie, il y aura un témoignage.
3: Oui, un témoignage de Nadine du Congo qui va nous raconter l'histoire de son frère qui avait une tumeur.
1: Ah, d'accord, il l'a plus. Je vais donner un petit indice. Bon, en tout cas, après cette intro momentée et dynamique, nous allons commencer avec la pensée du jour.
3: La Bible nous raconte l'histoire du roi Salomon qui a écrit le livre d'Ecclésiaste. Et Salomon, c'est un grand roi, l'un des plus grands de son époque, qui était tellement riche. Et Salomon a dit cette phrase qu'on retrouve dans Ecclésiaste 1, verset 2. Il a dit « Vanité des vanités, tout est vanité et poursuite du vent ». Et dans Ecclésiaste, Salomon s'est livré à une série de tests, si on peut dire ça comme ça, pour tester différentes choses qui plaisent au cœur de l'homme. Et à la fin de tout ça, il a tiré aussi des conclusions. Salomon a dit, « J'ai dit en mon cœur, allons, je t'éprouverai par la joie et tu goûteras le bonheur. » Et voici, c'est encore là, une vanité. Et de nos jours, on a tellement de personnes qui cherchent de la joie, du bonheur, de toutes sortes de manières, en se détournant du Seigneur. Salomon, sa conclusion, c'était que tout ça, c'est vanité. Après, il dit, j'ai résolu en mon cœur de livrer ma chair au vin. On connaît les plaisirs que certaines personnes trouvent à boire du vin. J'exécuterai de grands ouvrages, je bâtirai des maisons, je planterai des vignes. De nos jours, ce serait quoi? Ce serait, je bâtirai des entreprises, j'aurai des investissements immobiliers, j'aurai beaucoup, beaucoup d'argent. Il a même dit, j'amasserai de l'argent et de l'or et des richesses. Tout ça, ça va me procurer beaucoup de joie. Et au verset 9, ça dit, je devins grand. Donc, il est devenu même très grand, plus grand que tous ceux qui étaient avant moi dans Jérusalem. Tout ce que mes yeux avaient désiré, je ne les ai point privés. Je n'ai refusé à mon cœur aucune joie. Ça, c'est ce que Salomon a fait de sa vie. Et la conclusion qu'il dit au verset 11, il dit, « Puis j'ai considéré tous les ouvrages que mes mains avaient faits et la peine que j'avais prise à les exécuter. Et voici, tout est vanité et poursuite du vent, il n'y a aucun avantage à tirer de ce qu'on fait sous le soleil. Et à la fin du livre d'Ecclésiaste, il conclut en disant, écoutons la fin du discours, crains Dieu et observe ses commandements, c'est là ce que doit faire tout homme, car Dieu amènera toute œuvre en jugement au sujet de tout ce qui est caché, soit bien, soit mal. Ça, c'est l'histoire d'une personne qui a goûté à tous les plaisirs que le monde peut donner. L'histoire de quelqu'un qui était très riche, l'histoire de quelqu'un qui avait des entreprises, qui avait des maisons. À la fin de tout ça, il dit, la quête de ces choses, c'est de la vanité, c'est de la futilité, c'est comme une vapeur qui passe, c'est de la poursuite du vent. Et il conclut en disant, crains Dieu parce que toutes tes actions seront jugées. Et lorsqu'on voit des histoires pareilles, j'aimerais vous dire aujourd'hui que le sens de nos vies à tous, ça dépend de notre relation avec le Seigneur Dieu. Ça ne dépend pas des entreprises que tu as, ça ne dépend pas de ton compte bancaire, ça ne dépend pas de tous les projets, toutes les choses que tu poursuis sur cette terre. Ça dépend directement de ta relation avec Dieu. Et beaucoup de personnes poursuivent des choses sur cette terre parce que justement, elles espèrent trouver du bonheur. Elles espèrent trouver la joie. Elles espèrent trouver toutes sortes de bonnes choses. Mais à la fin, ça produit que du vide. Ça produit de la tristesse. Ça produit toujours des cœurs où on sent que ça ne fonctionne pas, ça ne marche pas, tout simplement parce qu'on a choisi de se détourner de Dieu et de ne pas poursuivre le vrai bonheur, de ne pas poursuivre la vraie quête, la vraie richesse qui est en Jésus-Christ. Et aujourd'hui, j'aimerais te dire, il a dit dans la parole, dans Hébreux 3, verset 15, « Aujourd'hui, si vous entendez sa voix, n'endurcissez pas vos cœurs comme au jour de la révolte. La décision se prend aujourd'hui. » Aujourd'hui, tu as le choix. Est-ce que tu veux continuer à vivre cette vie peut-être de débauche que tu vis, cette vie dans le péché, cette vie qui est loin de Dieu, ou alors est-ce que tu veux vraiment regarder ces choses que tu poursuis comme de la vanité et te tourner vers la crainte de Dieu et lui dire, Seigneur, je veux vivre ma vie avec toi parce que le bonheur que je cherche, en fait, il est en toi, Seigneur Jésus-Christ. C'est la prière que je t'encourage à faire aujourd'hui alors que tu écoutes cette émission.
1: Merci Aurélie. Salomon a eu besoin de tout tester pour arriver à cette conclusion.
3: Et le pire, c'est qu'il dit, j'ai gardé quand même une petite sagesse. Oui. Les allons à l'extrémité et puis en tout cas.
1: Alors qu'il avait eu reçu la sagesse par-dessus. En fait, Salomon a eu besoin de toucher le fond avant de réaliser qu'il était au fond et qu'il fallait remonter. Et c'est le cas de certaines personnes des fois. C'est comme si on est... Oh, je vais encore aller encore un petit peu plus loin, mais ta vie devient de plus en plus catastrophique, tu t'éloignes de Dieu de plus en plus, mais au lieu de faire marche arrière, tu continues à t'enfoncer plus profondément jusqu'à ce que, bah ouais, tu touches le fond et tu te dises, tout est vanité, tout ça a été inutile, mais en fait, on n'est pas obligé d'aller jusqu'au fond, on peut remonter avant. Salomon aurait pu se rendre compte de ça bien plus tôt, en réalité. Il aurait pu changer d'avis bien plus tôt, il aurait pu mettre de l'ordre dans sa vie bien plus tôt, mais il s'est laissé égarer et encore et encore et encore. Et je trouve ça triste, en fait, quand je réfléchis à l'histoire de Salomon, parce que, oui, on se souvient de lui pour sa grande sagesse, mais on se souvient aussi des erreurs qu'il a commises.
2: Moi, je me souviens de lui, quand tu étudies quand même, j'enlève rien, il y a une sagesse que Dieu lui a donnée, etc. Mais je me souviens de lui, de sa fin, qui a été triste et terrible et une catastrophe. C'est surtout ça que moi je me dis, et on est tous imparfaits, mais quand j'entends qu'est-ce que Aurélie a partagé, et t'imagines à quel point il est allé loin dans la recherche du plaisir et de faire tout ce que sa chair voulait et demandait et réclamait.
1: Il avait accès à tout.
2: Il est allé tellement loin. On peut même pas imaginer peut-être tout ce qu'il a fait, tellement que c'est... Mais à la fin de ta vie, je peux te garantir que si tu as passé par un parcours peut-être similaire à lui, et que tu en as un autre qui a marché avec Dieu et qui... malgré les tentations, a dit non, je choisis de marcher avec Dieu. À la fin de ta vie, lors de ce dernier souffle, tu vas tellement être heureux ou heureuse de te dire, j'ai combattu le bon combat. Il y a eu des tentations qui m'ont été mises devant moi, mais j'ai résisté, j'ai refusé, j'ai choisi la sainteté, j'ai choisi la crainte de Dieu. Et à la fin de ta vie, ça doit même pas avoir de prix. On n'est pas rendu là, les filles, encore. On n'est pas rendu à 75, 85, 95 ans. Mais je me dis que là, on parle ici de lui et de tout ce qu'il a vécu. Je pense que s'il recommencerait, il se dirait, mais j'aurais préféré ne pas avoir goûté à toutes ces choses.
1: C'est sûr.
2: et d'avoir vécu une vie qui aurait pu sembler simple, mais qui a la récompense de la justice et de notre foi placée en Dieu, qui est tellement, tellement plus grande. Mais c'est fou ce qu'il a vécu.
3: Vraiment. Mais aussi, le temps ne nous appartient pas.
2: Mm-hmm. Tout à fait.
3: C'est ça. Mm-hmm. Parfois, beaucoup de gens se disent que moi, je suis encore jeune, oui, j'ai du temps devant moi.
4: Je profite de la vie.
3: Mais le temps ne t'appartient pas. On ne souhaite pas qu'un malheur arrive, bien sûr. Mais on ne sait pas ce que sera demain. Yeah. Donc, c'est vraiment aujourd'hui quand on a ce... Parfois, on... En fait, les gens vont entendre des paroles comme ce qu'on est en train de dire aujourd'hui et ça va faire quelque chose dans leur cœur. Mais il y a une idée qui va venir balayer ça tout de suite. Ouais. Ou alors il y a, tes amis vont encore venir t'appeler pour que tu retombes dans les mêmes travers. Il y a des choses qui vont se passer. Mais je pense que quand on entend ce qu'on est en train de dire aujourd'hui, il faut vraiment s'arrêter et se dire, mais si moi, ça finissait aujourd'hui, qu'est-ce qui se passera en fait? Si c'est demain que ça s'arrêtait. Yeah. Où est-ce que j'irais? Qu'est-ce que serait ma vie? Est-ce que toutes ces choses pour lesquelles je prends plaisir aujourd'hui, est-ce que ça aurait vraiment valu le coup de finir juste à ce niveau-là? Ou alors, aujourd'hui, est-ce que ça vaut vraiment la peine de se dire, Seigneur, je veux te suivre, je veux connaître cette vie dont on me parle. Certains ont même goûté à cette vie dans le passé et se sont éloignés. Est-ce que ça vaut vraiment la peine de continuer sur ce chemin-là? Ou de te dire, aujourd'hui, Seigneur, je m'humilie devant toi. Je ne sais pas tout ce qui m'attend devant, mais si ça devait s'arrêter, je préfère que ça finisse avec toi plutôt que ça finisse là où j'en suis aujourd'hui. Je pense que c'est une question peut-être qu'on devrait se poser. Si aujourd'hui le Seigneur venait, est-ce que ça ferait vraiment la peine?
2: Et à quel point c'est une illusion, le fait de marcher loin de Dieu, de marcher comme Salomon l'a fait, c'est que même des gens qui ne connaissent pas Dieu, mais qui ont vécu ça, des célébrités, des gens de tout background, de toute forme de richesse, ils se retrouvent tous à avoir le même discours dans le sens où ils se disent, mais quelle tristesse. Ils sont tristes, ils se sont fait profiter d'eux, etc. Et à la fin de leur vie, ils se disent, mais c'est ça la vie? C'est à ça que ça sert?
4: Tout à fait.
2: C'est juste ça? Et c'est pour ça qu'il faut comprendre qu'on est appelé à surtout à un moment donné quitter l'enfance spirituelle ou surtout ce stade où est-ce qu'on cherche à avoir le cœur qui bat un petit peu pour la chose que t'es sur le point de faire, ce que ça va te procurer. Tu vois ce que je veux dire? Il y a la tentation qui est là, mais le cœur bat et t'as envie de le faire. Et après, t'as le remords du péché.
4: Tout à fait. Mm-hmm. Et là, la Bible parle de retourner à ce qu'on avait vomi. Et malheureusement, dans certains cas, c'est ça. Et c'est peut-être votre cas aujourd'hui. Peut-être que vous aviez décidé de changer de vie. Vous aviez renoncé à tout un tas de choses. Vous aviez décidé que votre vie appartenait à Jésus-Christ désormais. Et à un moment donné, soit petit à petit, soit parce que votre cœur a été trop blessé, trop meurtri, je ne sais pas ce que vous avez vécu, mais à un moment donné, vous avez fait demi-tour et oui, il faut le dire comme ça. Vous êtes retourné à ce que vous aviez vomi. C'était de la pourriture et malheureusement, vous avez choisi d'y retourner. Mais le Seigneur est extrêmement bon. Deux Chroniques au verset 14 dit « Si mon peuple, celui qui porte mon nom, et je crois que si vous avez à un moment donné décidé de donner votre vie au Seigneur et que vous êtes sincèrement repenti, vous portez le nom de Jésus-Christ sur vous. S'humilie, prie, et me cherche. Et s'il renonce à ses mauvaises voies, je l'écouterai du haut du ciel, je lui pardonnerai son péché et je guérirai son pays. Autrement dit, je guérirai son cœur. » Le Seigneur peut intervenir dans votre vie. Il y a cette possibilité-là aujourd'hui de faire demi-tour, de prendre cette décision. Et on va passer maintenant à cette interprétation, cette compréhension, cette signification de cette histoire, cette parabole du fils prodigue dont Jésus a parlé à ses disciples. Et on va voir le message que Jésus voulait transmettre derrière dans la rubrique Réponse d'experts.
2: Ouais, on va regarder ensemble le texte que j'ai dit au tout début. Évelyne, Luc 15, et on va lire ensemble versets 1 à 32. On n'a pas beaucoup de temps, mais on y va, parce que il faut lire le début. Vous comprenez, vous connaissez l'histoire intellectuellement du fils prodigue, qu'est-ce qui s'est passé. Mais là, on va comprendre un peu plus la parole, et aussi comment même Jésus fonctionnait. C'est très, très intéressant. Donc, c'est pour ça qu'on va lire à partir du verset 1. Luc 15, il y a deux paraboles qui précèdent celle du fils prodigue. Et là, on commence au verset 1. « Tous les collecteurs d'impôts et les pécheurs s'approchèrent de Jésus pour l'écouter. » Déjà, la scène est mise. Jésus est là, il est sur le point de parler. T'as les collecteurs d'impôts détestés de tellement de gens, voleurs, et t'as des pécheurs de toutes sortes qui s'approchent de Jésus. Mais les pharisiens et les spécialistes de la loi, eux, murmuraient, disant « cet homme accueille des pécheurs et mange avec eux ». Donc là, t'as les collecteurs d'impôts, les pécheurs, mais t'as les religieux aussi. Pharisiens, sadducéens, tous ces gens-là sont là. La scène est tellement spéciale, tous ces gens qui sont rassemblés, et Jésus qui est là au centre parce qu'ils veulent entendre ce que Jésus a à dire. Et là, verset 3. « Alors il leur dit cette parabole. » Si l'un de vous a 100 brebis et qu'il en perde une, ne laisse-t-il pas les 99 autres dans le désert pour aller à la recherche de celle qui est perdue jusqu'à ce qu'il la retrouve? Pose la question à tout le monde qui est là. Peu importe ton background, la grande veste que tu as, les péchés dans lesquels tu es, il pose la question à tous. Et là, il dit, t'en as 100. Et là, il y en a une qui s'est perdue. Qu'est-ce que tu fais? Et là, le verset 5 dit, lorsqu'il l'a retrouvée, en parlant du propriétaire, le berger, celui qui les garde, lorsqu'il l'a retrouvé, il la met avec joie sur ses épaules et de retour à la maison, il appelle ses amis et ses voisins et leur dit « Réjouissez-vous avec moi car j'ai retrouvé ma brebis qui était perdue. » De même, Jésus continue, je vous le dis, « Il y aura plus de joie dans le ciel pour un seul pécheur qui se repent que pour 99 justes qui n'ont pas besoin de changer d'attitude. » Et là, il continue. Là, c'est la parabole de la pièce d'argent perdue. Ou bien, si une femme... Donc, il vient de terminer l'autre parabole. Il continue, il dit, ou bien, si une femme a 10 pièces d'argent et qu'elle en perde une, ne va-t-elle pas allumer une lampe, balayer la maison et chercher avec soin jusqu'à ce qu'elle la retrouve? Lorsqu'elle l'a retrouvée, elle appelle ses amis et ses voisines et dit « Réjouissez-vous avec moi, car j'ai retrouvé la pièce que j'avais perdue. » Mais tu dis, elle fait un party pour une pièce de retrouver. C'est quand même, ça semble démesuré. Mais là, elle dit « Réjouissez-vous avec moi, car j'ai retrouvé la pièce que j'avais perdue. » De même, je vous le dis, il y a de la joie parmi les anges de Dieu pour un seul pécheur qui se repent. Là, Jésus est en train d'illustrer deux paraboles pour illustrer la même vérité. Quand il fait ça, c'est que quelque chose de hyper important qui est en train d'être montré. Il parle de deux choses, deux histoires différentes pour illustrer une vérité. Qu'est-ce qu'on retient de ces deux paraboles? Il y a une personne qui cherche avec intensité quelque chose qui était perdu. On voit que cette personne-là persévère dans la recherche de cette chose qui est perdue. On voit qu'une fois qu'elle l'a retrouvée, la joie se manifeste au moment de la trouvaille. Les deux fois. Une fois pour une brebis, l'autre fois pour la pièce d'argent. Numéro 4, l'amour se manifeste même au moment de la trouvaille. Lorsqu'il prend la brebis sur ses épaules, c'est un signe de protection et d'affection et dit « J'ai retrouvé ma brebis, repars avec !» Et dans les deux cas, c'était digne d'une célébration avec les amis et les proches. Quelque chose qui était perdu, qui a été retrouvé, qui procure une joie immense. Et là, on continue parce que c'est là qu'on arrive dans la parabole et dans l'histoire du fils prodigue, je vais le dire comme ça. Au verset 11. Et là, il continue dans son flot. Il dit encore, un homme avait deux fils. Un homme. Et là, j'ai pas beaucoup de temps, donc je vais droit au but. Les deux choses qu'on vient tout juste de lire, les deux paraboles, c'était, et ça mettait en avant, un berger et une femme qui étaient propriétaires de quelque chose. Ça ne mettait pas de l'avant forcément la pièce d'argent, ni trop la brebis. Ça parlait d'une personne qui avait perdu quelque chose. Et là, dans le fils prodigue, on voit ici, un homme avait deux fils. Ça commence l'histoire avec un homme qui, lui, avait deux fils. Au verset 12, le plus jeune dit à son père, « Mon père, donne-moi la part de l'héritage qui me doit me revenir. » Le père lui partagea alors ses biens. Peu de jours après, le plus jeune ramassa tout et partit pour un pays éloigné. C'est exactement ce qui va arriver lorsqu'une personne commence à jouer avec le péché, se familiariser avec le péché, c'est que tu voudras plus rester proche de Dieu. Tu vas vouloir t'éloigner. Et ça, c'est juste parce que c'est ça que ça fait. Et donc là, on voit ici, lui, il a pris ce qui est à lui et il part dans un pays éloigné, où il gaspilla sa fortune en vivant dans la débauche. Un peu comme Salomon quand même le fait, hein, ce que tu as expliqué tout à l'heure, Aurélie. Alors qu'il avait tout dépensé, une importante famine survint dans le pays et il commença à se trouver dans le besoin. À la maison de ton Père céleste, il y a l'abondance en toutes choses. Lui, il se retrouvait loin de la maison de son Père, qui n'aurait pas été atteint de la même façon, même si la famine avait frappé. Le Père avait en abondance. Mais là, il se retrouve loin du Père et la famine le frappe, comme tous ceux qui n'étaient pas dans la maison du Père, justement. Il alla se mettre au service des habitants du pays, qui l'envoya dans ses champs garder les porcs. il aurait bien voulu se nourrir des caroubes. C'est tout un mot, ça.
3: On ne sait même pas ce que c'est.
2: Ouais, c'est second 21. Ben, c'est la nourriture pourrie, horrible des porcs. Il aurait voulu manger ça que mangeaient les porcs, mais personne ne lui en donnait. T'es rendu au point où tu veux manger la nourriture des porcs. Juste le fait de, j'imagine, Evelyne qui aurait ça devant elle, je pense que tu vomiras avant même de le manger tellement que ça te dégoûterait. C'est tellement dégoûtant, mais il est rendu à ce point-là.
4: Il est affamé.
2: Et là, au verset 17, il se mit à réfléchir. Il se dit, combien d'ouvriers chez mon père ont du pain en abondance et moi ici, je meurs de faim. Je vais retourner vers mon père. Et je lui dirai, Père, j'ai péché contre le ciel et contre toi. Là, ici, c'est la vraie repentance qui est démontrée. Première chose, c'est qu'il y a une décision dans le cœur qui doit être prise. Peut-être que tu regardes l'émission et tu te sens concerné d'une manière ou d'une autre. Je ne sais pas ce que tu traverses, ce que tu vis. Mais tu te dis, je me suis éloigné de Dieu, en effet. Et là, ici, on voit qu'il y a une décision dans le cœur qui est prise. Deuxième chose, il y a une action d'aller vers le Père qui doit être faite. Il s'est dit, je prends cette décision, je vais retourner vers mon Père. Troisièmement, il doit y avoir un cœur humble qui doit être manifesté, en fait. Parce que lorsqu'il va retourner vers son Père, il va lui dire, je suis même plus digne d'être appelé ton fils, mais s'il te plaît, reprends-moi. Là, tu es plus orgueilleux, prétentieux, hautain, j'ai tout ce qu'il me faut. Là, tu es brisé. Et peut-être que tu te retrouves dans cette situation où tu te dis, je suis comme brisé devant Dieu. Quatrièmement, il demande pardon et la demande de pardon doit être faite. Cinquièmement, les actions doivent suivre par la suite. Ça, c'est une vraie repentance qui est démontrée dans cette histoire. Au verset 19, il arrive vers son père, je ne suis plus digne d'être appelé ton fils, traite-moi comme l'un de tes ouvriers. Il se leva et alla vers son père. Alors qu'il était encore au loin, son père le vit et fut rempli de compassion et il courut se jeter à son cou et l'embrassa. Et ça, c'est exactement ce qu'on vient de voir dans les deux autres paraboles. C'est à propos du père dans cette histoire qui, lui, voit son fils arriver et le père devient rempli de joie. Mais tu vois que là, dans cette histoire, le père n'a pas été chercher le fils. C'est le fils qui est revenu au père. Dans les deux autres, c'était le berger et l'autre, c'était la femme qui cherchait la chose qui était perdue. Mais aujourd'hui, et Jésus est en train de nous révéler que là, il y a le libre arbitre. Dieu te laisse faire, t'as pris les décisions que tu as prises. Aujourd'hui, tu te retrouves dans une situation peut-être loin de lui, mais il est en train de te démontrer, je vais pas forcément aller te chercher et te forcer à revenir avec moi. Mais Jésus a démontré que l'attitude que le père va avoir est celle de, il y a une telle joie lorsque une personne est retrouvée. Qu'on ne peut même pas imaginer cette joie, à quel point elle est grande dans le ciel. Et là, il dit, Dieu est en train de dire ici, si tu reviens, moi je vais avoir les bras grands ouverts. Je vais pas te condamner. Je vais même te restituer dans ta position de mon fils et de ma fille. Parce que c'est ce qu'il a fait. Il lui a mis la bague, donné les chaussures, etc. Je termine rapidement. Au verset 21, le fils lui dit, Père, j'ai péché contre le ciel et contre toi, je ne suis plus digne d'être appelé ton fils. Mais le père dit à ses serviteurs, apportez le plus beau vêtement, mettez-lui, passez-lui un anneau au doigt, mettez-lui les sandales aux pieds, amenez le veau qu'on a engraissé et tuez-le, mangeons et réjouissons-nous. Car mon fils que voici était mort, il est revenu à la vie, il était perdu et il est retrouvé et ils commencèrent à faire la fête. C'est de ça que ça parle. C'est pas juste à propos du fils qui revient, mais c'est surtout l'attitude de ton Père Céleste qui est là. Et d'ailleurs, si on continuerait les versets 25 à 32, mais Evelyne ne m'a pas donné assez de temps encore, comme d'habitude. Les versets 25 à 22. 25 à 32. On voit que, et c'est là qu'on voit la démonstration de ce que Jésus avait dit dans les deux autres paraboles. C'est la joie manifestée suite à celui qui était perdu qui a été retrouvé. Et ça va montrer, et là, c'est ça qui est très intéressant, parce que souvenez-vous la scène au début que je vous ai dit. Il y avait des pécheurs, et il y avait les religieux et les pharisiens et les sadducéens. Et dans cette histoire du fils prodigue, il y a le pécheur qui s'est éloigné de Dieu, mais qui revient, et Dieu a les bras grands ouverts. Mais il y avait aussi les religieux, les pharisiens, les sadducéens. Et eux, dans l'histoire, c'est le frère aîné, c'est le grand frère. Jésus savait à qui il parlait. Oh, blessed Jesus, we love you so much. Jésus savait à qui qu'il parlait. Il savait les gens qui étaient là. Et là, il continue l'histoire, parce qu'il y en a qui sont là, Les pécheurs qui entendent ça, ils se disent, il y a l'espoir pour moi. Mais Jésus sait qu'il y a aussi les pharisiens et les religieux qui sont en train d'écouter et qui, eux, dans leur cœur, se disent autre chose. Et là, le verset 25 dit, « Or le fils aîné était dans les champs lorsqu'il revint et approcha de la maison. Il entendit de la musique et les danses. » L'aîné n'avait même pas été mis au courant qu'il y avait la fête encore. Il était dans les champs. Il revient, il dit, « Mais qu'est-ce qui se passe ?» Il appela un des serviteurs et lui demanda ce qui se passait. Le serviteur lui dit, « Ton frère est de retour et ton père a tué le veau engraissé parce qu'il l'a retrouvé en bonne santé. » Le fils aîné, lui, se mit en colère et il ne voulait pas entrer. Son père sortit le supplier d'entrer. T'imagines? Mais il répondit à son père, « Voilà tant d'années que je suis à ton service sans jamais désobéir à tes ordres. » Ça, c'est l'auto-justification de par nos propres œuvres et de par notre propre perfection par rapport à la loi. Et Jésus savait qui était là et qui écoutait. Et là, les pharisiens devaient être en colère. Jésus est en train de le dire. Voici ce qu'amène le fait de s'auto-justifier par nos propres œuvres. Et là, ça continue, le texte dit, « Et jamais tu m'as donné un chevreau pour que je fasse la fête avec mes amis. Mais quand ton fils est arrivé, celui qui a mangé tes biens avec des prostituées, pour lui tu as tué le veau engraissé. » Le religieux méprise le pécheur et la grâce qui lui a été donnée et la grâce qui lui a été faite. Il méprise celui qui était éloigné et qui est revenu. Et il se dit, moi, je suis supérieur à ça. Au verset 31, « Mon enfant, lui dit le père, tu es toujours avec moi et tout ce que j'ai est à toi. Mais il fallait bien faire la fête et nous réjouir. Parce que ton frère que voici était mort, il est revenu à la vie. Il était perdu et il est retrouvé. » Qu'est-ce qu'on a vu aujourd'hui? Le père a une telle volonté et un tel amour pour celui qui est perdu. La preuve, c'est que Jésus est mort sur la croix afin qu'on puisse être réconcilié et pardonner nos péchés. Le Père a un tel amour et désir de te voir revenir à lui. Le pécheur doit revenir par lui-même. Dieu ne peut pas forcer quelqu'un, car cette personne a une volonté et un libre arbitre que Dieu lui a donné. Aujourd'hui, c'est entre tes mains. Le Père, il est là, il attend. Mais le fils a dû prendre cette décision, comme j'ai expliqué, de se repentir et de revenir à lui. Troisième chose, le père a les bras ouverts et il est prêt à recevoir celui qui est repentant. Quatrièmement, le père pardonne, non seulement pardonné, mais célèbre celui qui revient. C'est à un autre niveau. Aujourd'hui, nous, quand quelqu'un ferait quelque chose, on pardonne. Mais rarement est-ce qu'on va célébrer après que cette personne-là s'est repentie et demandé pardon. Mais Dieu est tellement grand en grâce et en amour que c'est un autre niveau. Le religieux n'arrive même pas à se réjouir du pardon accordé. C'est surtout l'histoire d'un père rempli d'amour qu'on a vu aujourd'hui. Ouais. Et alors que tu regardes cette émission, je veux t'inviter vraiment à faire ce pas de l'avant, comme le fils prodigue l'a fait. Aujourd'hui, ça l'a peut-être parlé à ton cœur très, très fort. Tu pensais pas tomber sur une telle émission. Peut-être que tu suis sur un satellite, sur Freebox, sur quoi que ce soit, et tu te dis, je me retrouve dans cette situation. Je me suis retrouvé au début avec Salomon qui a vécu tout et n'importe comment et qui s'est dit à la fin de sa vie, vanité. Et aujourd'hui, je reconnais que mon Père Céleste, il est là, les bras ouverts. Peut-être que tu as goûté à la grâce et à la grandeur de Dieu et que tu joues avec le péché. Mais tu te dis aujourd'hui, c'est le temps de passer à un autre niveau. Je veux t'inviter à te repentir, à retourner vers ton Père qui, lui, va célébrer ton retour. Alors qu'il voit la sincérité de ton cœur, il dit qu'il va y avoir plus de joie dans le ciel pour un seul pécheur qui se repent que pour 99 justes. Et c'est ce qu'on a vu dans cette histoire aujourd'hui. Il est tellement bon. Et Seigneur, je veux prier afin que dans le nom de Jésus, tu touches le cœur qui est endurci, qui écoute aujourd'hui cette émission. Que tu touches le cœur de celui qui s'était familiarisé et qui s'était éloigné de la crainte de Dieu. Père, que tu puisses les ramener à toi, que par ta grâce et ta bonté, Seigneur, tu touches le cœur de plusieurs personnes aujourd'hui, oui. Qu'il y ait des décisions profondes et sincères de revenir à toi. Seigneur, on veut te dire merci parce que tu es tellement bon et Jésus, tu l'as démontré à travers de ces trois histoires. Quelle grâce de pouvoir avoir accès à une telle miséricorde et une telle grâce. Merci, Seigneur.
4: Merci, Seigneur.
2: Amen.
4: Amen. Merci, Frank. Gloire à Dieu, il est tellement bon, il est tellement miséricordieux. Et oui, ses bras sont grands ouverts. Donc aujourd'hui, si tu as entendu sa voix qui t'appelle, s'il te plaît, n'endurcis pas ton cœur, mais viens, donne-toi entièrement et prends cette décision de renoncer à toutes ces choses. Demain, nous aurons un invité qui vient nous rejoindre. Le pasteur Philippe Bach sera avec nous et on va parler de la Bible. On va parler de la Bible qui n'a pas fini de te surprendre. Et le pasteur Philippe Bach fera un conseil du coach comment méditer efficacement la parole. Merci à vous deux et à vous. Merci d'avoir été avec nous. On se retrouve demain. Bonjour chez vous.

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1: Une minute s'il vous plaît. Oui, on dit souvent quand un savant meurt, c'est l'humanité qui s'appauvrit. Mais elle ne s'appauvrit pas tellement d'une somme de connaissances, elle s'appauvrit surtout d'une capacité d'interrogation. Car un savant, c'est avant d'être quelqu'un qui sait, savant c'est quelqu'un qui sait, et bien souvent quelqu'un qui cherche. Et c'est mon prof de français un jour qui nous avait dit ça, un savant c'est pas quelqu'un qui sait, c'est quelqu'un qui cherche, et parce qu'il sait, il cherche, et parce qu'il cherche, il sait. Quelqu'un qui a cette qualité rare de s'étonner de tout. Le savant, c'est comme un enfant. Il ne s'habitue jamais à rien. Au contraire, ce que nous faisons, nous, les adultes, qui nous habituons si bien à tout et qui nous étonnons de rien. On ne s'étonne ni du matin, ni d'une naissance, ni d'une étoile, ni d'un amour. Bon, c'est banal. Un savant de moins dans le monde. C'est un Nicodème, parce que dans la Bible, j'ai parlé d'un savant qui s'appelait Nicodème. Un Nicodème de moins parmi nous, et Nicodème, vous savez, c'est cet homme qui est allé trouver Jésus de nuit parce qu'il s'étonnait de la vie, parce qu'il cherchait la vie, et même la vie éternelle. Il est allé de nuit, Nicodème. Et la nuit, c'est fait pour quoi ? C'est fait pour dormir. Eh bien lui, il s'est servi de la nuit pour chercher. Et Jésus non plus, donc, ne dormait pas. Pour s'étonner assez, il ne faut pas trop dormir, car la Bible nous dit, veillez et priez, afin de ne point tomber dans la tentation et dans le sommeil. À demain.

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0: Lundi 3 août. Tu attacheras ce cordon de fil écarlate à la fenêtre par laquelle tu nous as fait descendre, et tu rassembleras auprès de toi toute la maison de ton père. Josué chapitre 2 verset 18. Par la foi, Rahab la prostituée ne périt pas avec ceux qui n'avaient pas cru. Épître aux Hébreux chapitre 11 verset 31.
1: Rahab la prostituée repentie. La Bible raconte l'histoire de Rahab, une prostituée qui habitait une ville méchante que Dieu voulait juger. Un jour, deux espions hébreux viennent se cacher chez elle. Elle a entendu parler de la grandeur et des droits de Dieu et y a cru. Il n'est pas nécessaire d'en savoir beaucoup plus pour que cela transforme une vie. Rahab reconnaît devant ses hôtes que rien ne résistera au jugement de leur Dieu. Elle sait qu'elle-même ne pourra y échapper, à moins qu'on ne lui fasse grâce. Et elle implore cette grâce. Elle ne mérite pas plus que les autres d'être épargnée, d'autant que sa vie de prostituée la condamne aux yeux de tous. Mais justement, la grâce ne se mérite pas, il suffit de l'accepter. Rahab le fait, elle change de camp. Désormais, c'est le Dieu dont on lui a parlé qu'elle servira. Elle le prouve en recevant ses envoyés et en les protégeant. Elle accepte le moyen de salut qui lui indique. Tu mettras ce cordon rouge à ta fenêtre et ta maison sera épargnée. Et vous, avez-vous entendu parler du Dieu de la Bible qui vous aime et veut se révéler à vous par Jésus-Christ? Aujourd'hui comme alors, Dieu se doit de juger les hommes et les femmes désobéissant à ses lois et révoltés contre lui. Mais son amour l'a poussé à trouver un moyen pour être à la fois juste et sauveur. Il a puni son fils Jésus-Christ à notre place et offre à chacun de montrer le cordon rouge, autrement dit, de croire que le sang de Jésus-Christ le purifie de tout péché. Première épître de Jean, chapitre 1, verset 7. Voulez-vous accepter cette grâce?
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1: Psaume 41. Au chef des chantres, psaume de David. Heureux celui qui s'intéresse aux pauvres. Au jour du malheur, l'Éternel le délivre. L'Éternel le garde et lui conserve la vie. Il est heureux sur la terre, et tu ne le livres pas au bon plaisir de ses ennemis. L'Éternel le soutient sur son lit de douleur. Tu le soulages dans toutes ses maladies. Je dis, Éternel, aie pitié de moi, guéris mon âme, car j'ai péché contre toi. Mes ennemis disent méchamment de moi, quand mourra-t-il? Quand périra son nom? Si quelqu'un vient me voir, il prend un langage faux, il recueille des sujets de médire, il s'en va et il parle au dehors. Tous mes ennemis chuchotent entre eux contre moi, ils pensent que mon malheur causera ma ruine. Il est dangereusement atteint, le voilà couché, il ne se relèvera pas. Celui-là même avec qui j'étais en paix, qui avait ma confiance et qui mangeait mon pain, lève le talon contre moi. Toi, Éternel, aie pitié de moi et rétablis-moi, et je leur rendrai ce qui leur est dû. Je connaîtrai que tu m'aimes, si mon ennemi ne triomphe pas de moi. Tu m'as soutenu à cause de mon intégrité, et tu m'as placé pour toujours en ta présence. Béni soit l'Éternel, le Dieu d'Israël, d'éternité en éternité. Amen. Amen.
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0: Voici sa parole pour aujourd'hui.
1: Lundi 3 août, marqué de son sceau. En lui, après avoir cru, vous avez été scellés. Éphésiens chapitre 1, verset 13. Un sceau est une marque d'identification. Voilà pourquoi vous êtes différent au sein de la foule qui vous entoure. Vous portez la marque de distinction de votre Père. Écoutez, le solide fondement posé par Dieu subsiste avec ses paroles qui lui servent de sceau. Le Seigneur connaît ceux qui lui appartiennent. 2 Timothée 2,19. Le sceau de Dieu sur votre vie atteste que vous lui appartenez. Cela signifie aussi que lui-même marche devant vous pour aplanir vos sentiers escarpés, arranger les bonnes rencontres et tourner les choses en votre faveur. Mais vous pensez peut-être, et pourtant ma vie est une telle pagaille en ce moment. Alors écoutez, nous sommes maintenant enfants de Dieu, et ce que nous serons n'a pas encore été manifesté. 1 Jean 3, verset 2. Avez-vous jamais rendu visite à un chantier de construction? Voyez-vous les bâtiments qui, un jour, s'en dégageront? Bien sûr que non, parce que ce qu'ils seront n'a pas encore été manifesté. Mais peu à peu, sous l'instigation de l'architecte, les briques, les poutres, le sable et le ciment commencent à s'assembler. Des années passeront peut-être avant que les bâtiments ne prennent forme, mais le travail se poursuit. Vous êtes peut-être dans un état déplorable à l'heure actuelle. En fait, si les églises font leur devoir, il devrait y avoir beaucoup de cas déplorables au milieu d'elles. Des gens arrachés à des situations sans issue, des gens en train de remonter la pente, en train d'être restaurés. Aucun enfant ne vient au monde bien propre et habillé. Il en est de même avec la nouvelle naissance. Mais la bonne nouvelle est que vous venez de naître de nouveau. Vous êtes en reconstruction dans les mains divines. Il a un plan pour vous. Derrière chaque événement de votre vie, il y a une raison décidée par lui. Les choses vont peu à peu s'assembler selon son plan. Alors ne vous découragez pas.
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0: Salut poto, pas de neuf. En tout cas, moi ça va, surtout ne me parle pas de neuf.
1: Jeez.

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1: La loi de l'esprit. Oui, Dieu est mon sauveur, je me confie en lui et je n'ai plus de crainte car l'Éternel est ma force. Il est le sujet de mes chants, il m'a sauvé. Ésaïe 12, verset 2. La vie n'est pas une fête permanente. Des moments difficiles se mêleront toujours à d'autres plus faciles. Quoi que cette journée vous réserve, vous pouvez la passer dans la joie du Seigneur et cette joie vous donnera la force de gérer tout ce qui se présentera, n'importe quel jour de votre vie. Lorsque vous suivez Jésus, la loi de l'esprit de vie vous permet de jouir de l'existence parce que vous pouvez déposer tous vos fardeaux sur le Seigneur. Voir Romains 8, verset 2. Dieu vous montrera le chemin et il vous donnera la force d'y marcher. Vous n'aurez plus l'impression de subir votre existence. Mais les épreuves comme les triomphes contribueront à votre croissance en Dieu.
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0: Bienvenue au starter du jour pour bien démarrer sa journée aujourd'hui, oublié mais inébranlable. Il y a quelques jours en arrière, il y a une dizaine de jours de ça en arrière, j'étais dans la ville de Rome avec mon épouse, avec mes enfants et c'était un temps de repos, on a eu 5 jours de congé et on s'est retrouvés là. Et Rome vraiment c'est une ville, c'est un musée à ciel ouvert. Et un des après-midi, parce qu'on a fait beaucoup de visites, de plein de choses à voir, mais un après-midi, on a décidé d'aller sur les traces de l'apôtre Paul. On sait, l'histoire nous l'apprend, que Paul a été à Rome, que Paul a été emprisonné à Rome, que Paul a été décapité à Rome. Et donc, dans cette journée-là, on a été voir son tombeau qui a été identifié depuis le début du IIe siècle. Donc, c'est quasi une certitude que c'est vraiment son tombeau. On a été dans les catacombes, on a visité plusieurs choses. Et à un moment donné, on a été au Forum romain, pas très loin du Colisée, et on a été voir sa prison. Parce que on sait la prison où était l'apôtre Paul. C'est la prison de Mamertine, dans le Forum romain, qui est une des prisons. C'était la prison célèbre de l'époque. Il y a eu plusieurs illustres personnages qui ont été là. Vercingétorix même a été dans la même prison que l'apôtre Paul. Enfin bref, quelques décennies quand même plus tôt. Et donc on a été dans cette prison. Et je me souviens quand on a été dans cette prison, j'avais préparé des textes parce qu'avec avec mes enfants, mon épouse, on voulait vivre un temps immersif, c'est-à-dire se prendre des passages de l'apôtre Paul qu'il a écrit dans cette prison, et puis les lire. Et donc, se retrouver seul et vivre ce moment-là. Ça n'a pas été très long. 2 minutes et on était déjà envahi de 25 000 visiteurs qui étaient là, des touristes. Mais en tout cas, on a eu 2 petites minutes. Et là, j'ai lu des textes que Paul a écrits et que Paul, dont Dieu s'est servi pour encourager à travers des siècles et des siècles. C'est quand même fou. Et quand je suis arrivé là, vraiment, j'étais bluffé parce que l'endroit est froid. C'est un plafond, un mur de pierre. C'est humide. Il n'y a presque pas de lumière. C'est un endroit qui est terrible. Et c'est là, dans cet endroit froid, austère, oublié, que Paul a écrit des épîtres qui nous transcendent aujourd'hui, qui nous bouleversent aujourd'hui, qu'on a prêché, que des peintres ont peint. Bref, c'est là où, par exemple, Paul a écrit « J'ai combattu le bon combat de la foi. Désormais, la couronne de justice m'est réservée. J'ai été de l'avant, oubliant ce qui est en arrière. Je vais de l'avant. » Et c'est là où, par exemple, il a encouragé Timothée « Ranime le don de Dieu que tu as reçu par l'imposition de mes mains. » Et lorsque j'étais là, je me dis « C'est quand même fou que cet homme qui était dans ce lieu austère, froid, abandonné, seul, où il a vécu des traumatismes, Démas m'a abandonné par amour du siècle présent, Alexandre le forgeron m'a fait beaucoup de mal, alors qu'il a vécu des traumatismes, alors qu'il est dans une prison, il est devenu un instrument puissant et un encouragement pour nous incroyable. Et je me suis dit, parce que moi, des moments, je ne vis pas le 1 millième de ça et je me plains. Je ne sais pas vous, mais moi, ça m'arrive de me plaindre. Et quand je vois ça, je me dis, mais comment il a fait, Paul? Et là, il y a un verset qui m'est revenu en souvenir, où Paul dit, « Je puis tout par celui qui me fortifie. J'ai appris à aimer Dieu dans l'abondance, mais j'ai appris à l'aimer dans la disette. J'ai appris à l'aimer quand tout va bien, mais j'ai aussi appris à l'aimer dans les naufrages et dans les prisons. » Et en fait, ce qui fait que Paul, même dans ce lieu austère, froid, compliqué, était capable d'être une source de bénédiction et d'encouragement, c'est parce que Paul, malgré tout, il n'avait pas le starter du matin, il n'avait pas Dan Luten ou Momentum Music, mais il était connecté à la source. « Je puis tout par celui qui me fortifie. » Et aujourd'hui, j'aimerais te dire, tu es emprisonné, tu es seul, tu es oublié, tu peux être inébranlable si tu es connecté à la source. Parce que quand tu es connecté à lui, alors tu peux tout par celui qui te fortifie. Que le Seigneur te bénisse, que le Seigneur t'encourage. Si ce message t'a aidé, pense à le liker, le partager, le commenter. À bientôt les amis, bye bye.
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365, une année de dévotion de Yannis Gauthier. Une chose nouvelle. Voici, je vais faire une chose nouvelle sur le point d'arrivée. Ne la connaîtrez-vous pas ? Je mettrai un chemin dans le désert et des fleuves dans la solitude. Ésaïe chapitre 43, verset 19. Suite à l'assassinat de mon grand frère, il m'est arrivé plusieurs fois de me poser certaines questions. Qu'est-ce que j'aurais pu faire pour empêcher cela ? Est-ce que j'étais assez présent pour lui ? Est-ce que j'ai eu la bonne attitude à son égard ? La réalité est que j'aurais pu me poser 1000 autres questions, me culpabiliser et le pleurer au quotidien, mais cela n'aurait en rien changé les choses. La mort de mon frère est une tragédie que Dieu me demande d'accepter afin qu'il puisse renouveler mes pensées et purger mon cœur de ses sentiments toxiques. Y a-t-il un fait que vous avez vécu dans votre passé et que vous repassez en boucle ? Y a-t-il un souvenir douloureux qui est comme écrit à l'encre indélébile sur votre cœur ? La volonté de Dieu est que vous puissiez laisser le passé derrière vous. Il veut faire quelque chose de nouveau dans votre vie. Alors laissez-le nettoyer vos pensées et ainsi vous débarrasser de ce poids émotionnel qui vous empêche d'avancer. Et n'oubliez pas aujourd'hui que votre passé est passé. Une année de dévotion de Yannis Gauthier, paru aux éditions Gospel Action Productions.

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0: Alors que mes chroniques passées parlaient du temps qui passe et de comment l'apprivoiser, une chanson m'est venue en tête qui m'a donné tout le loisir de réfléchir sur la vie, l'amour, le succès et le sens des choses. Je vous raconte dans cette chronique. Les dernières semaines, alors que j'écrivais et enregistrais mes chroniques T'y crois-toi sur le thème du temps, une chanson m'est venue en tête. Le temps est bon, le ciel est bleu, j'ai deux amis qui sont aussi mes amoureux. Peut-être que ces quelques vers vous disent quelque chose. Alors je ne savais plus trop de qui était cette chanson, pourquoi elle était célèbre, alors j'ai fait quelques recherches et je suis tombée sur un article passionnant. Il y a quelques années, sur le parvis de l'hôtel de ville de Paris au début de l'été, « Le temps est bon, le ciel est bleu » était repris à l'unisson par des milliers de festivaliers. C'était à l'occasion du Fnac Live Festival. Je n'y étais pas, mais j'ai vu une vidéo et c'était impressionnant. Plusieurs milliers de personnes, les bras en l'air et à tue-tête, scandent le rythme de cette chanson comme un hymne à la joie, à la vie, à la liberté. Et de fait, cette chanson a donc été écrite au début des années 70, au lendemain de l'année érotique 1969, dans une mouvance de libération des mœurs et de libération sexuelle. C'est la chanson phare d'un film québécois sur le polyamour. Le temps est bon, le ciel est bleu, j'ai deux amis qui sont aussi mes amoureux. Le film met en effet en scène un triangle amoureux qui se construit hors de la société, dans les bois, dans un mélange d'anarchisme et d'insouciance. Comme le dit l'auteur de la chanson phare, dans cette chanson, il y a aussi un aspect de bigamie du point de vue d'une femme qui peut être mis en parallèle avec la dynamique féministe qui s'intensifie à l'époque. Il analyse l'esprit de son temps comme une rébellion tranquille et une liberté de butiner. Le film devient un classique du cinéma québécois et la chanson un énorme tube. Mais l'histoire ne s'arrête pas là. 39 ans plus tard, le réalisateur Xavier Dolan reprenait la chanson dans son film « Les amours imaginaires », un autre film sur un triangle amoureux proche des forêts québécoises, cette fois avec un homme et une femme tous deux amoureux d'un autre homme. Le succès du film en France fait donc connaître la chanson dans l'Hexagone. Mais l'histoire n'est toujours pas finie. 2 ans plus tard, un DJ reprend la chanson en mode trip-hop. Le résultat, 8 millions de vues. Mais encore quelques années plus tard, le collectif de mixtapes Bon Entendeur se réapproprie la chanson, dont ils aiment le côté avant-gardiste et le fait qu'elle traite de polyamour. Ils connaissent un franc succès, reçoivent après coup les droits d'auteur et les autorisations des différentes parties, et c'est leur version qui devient la reprise officielle. La version du premier DJ est donc retirée de toutes les plateformes. Le temps est bon, le ciel est bleu, tant pis pour les 8 millions de vues. Cette histoire nous rappelle la dure réalité du monde de la musique, mais pas seulement. Cette chanson, elle a été chantée par des milliers de personnes sur le parvis de l'hôtel de ville de Paris au tout début de l'été 2019. Quelques mois plus tard, la légèreté, la liberté et l'insouciance laissaient la place à la Covid et au confinement. Et cette chanson retentissait alors dans les esprits, les maisons ou les fêtes clandestines comme un hymne à la liberté totale. Liberté de mœurs, liberté face à la loi, liberté face au virus, aux autorités, dans les relations. Liberté. Et alors que cette chanson continue de résonner dans mon esprit, parce que c'est vrai que vraiment elle reste en tête, je me demande quelle vision de la vraie liberté avons-nous. Jésus, que les chrétiens considèrent comme Dieu lui-même venu sur terre, dira que c'est la vérité qui rendra libre. Ailleurs, il affirmera qu'il est la vérité. Et si la vraie liberté, la vraie manière de vivre un temps réellement bon, c'était de connaître Dieu, ce Dieu qui se révèle dans la Bible.
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0: Incroyable mais vrai, on ne vient pas au monde avec la capacité de se savoir aimer. Ce n'est pas quelque chose d'inné. Le bébé a besoin des autres, il a besoin de recevoir de l'amour pour savoir qu'il est là, qu'il existe et qu'il compte pour quelqu'un. Réflexion faite, on pourrait s'attendre à ce que chaque enfant reçoive ses preuves d'amour, mais il faut bien reconnaître que les choses ne se passent pas toujours aussi bien. Parfois, il n'y a personne pour donner cette affection, et là, autant dire que ça commence mal. Eh bien, c'est ce qui est arrivé à Antoinette Pestel lorsqu'elle était petite. On va l'entendre dans quelques secondes. Antoinette Pestel est la fondatrice d'un service d'écoute téléphonique. Elle donne également des cours d'expression corporelle, une sacrée revanche pour celle qui se nommait elle-même la môme néant.
1: J'ai été une enfant extrêmement silencieuse. Je ne parlais pas. Il n'y avait personne pour écouter, alors ce n'était pas la peine de parler. On était enfermés dans notre chambre toute la matinée pour jouer. Toujours pour jouer, on était enfermés à clé dans notre chambre. Alors, je devais bien parler avec ma sœur, mais il n'y avait pas d'adulte pour nous écouter. Et ensuite, à 7 ans, on m'a mis en pension, où j'ai été très malheureuse. Et pour essayer d'exister, j'ai existé par le chahut, mais sans jamais rencontrer beaucoup d'éducateurs. À l'époque, les pensions d'enfants étaient un peu spéciales. Et là, j'ai fait l'expérience, un jour, de la rencontre d'un prof qui nous gardait à l'étude, le soir. Et comme je chahutais toujours, quand on m'appelait, c'était pour m'attraper. Et là, curieusement, elle m'a regardé et ne m'a pas grondé. Ce qu'elle m'a dit, je ne le sais plus. Je sens encore sur moi son regard par-dessus ses lunettes et cette chaleur qui est entrée en moi. C'était comme un liquide qui m'apaisait, qui me réchauffait. Je me suis dit, c'est ça aimer, si c'est ça l'amour de Dieu, alors je veux vivre pour l'amour. Je veux vivre pour ça, pour écouter ceux qui ne parlent pas et être au plus près des plus insignifiants de la société.
0: C'est donc un regard qui a comme illuminé l'existence d'Antoinette, enfin un visage qui lui renvoyait de l'amour.
1: C'est peut-être le premier visage de l'amour, parce que je ne peux pas imaginer que ma mère m'ait pris dans ses bras et mis sur ses genoux. Il y avait une bonne à la maison pour faire ça. J'existais pour quelqu'un qui me regardait avec amour. C'était une première rencontre d'exister seul en tant qu'individu pour quelqu'un. Ça a été une expérience fondatrice de ma vie, parce qu'à chaque fois que j'ai rencontré des gens qui n'existaient pas, j'ai essayé d'être là pour arriver à communiquer, pour les faire exister. C'est une démarche qui demande d'abandonner tout ce qu'on est presque, pour être là, si la parole peut venir. C'est pas sûr qu'elle va venir, ni forcer la parole, mais être là présent pour l'autre. Tu existes à mes yeux, rien que par cette présence et ce silence à côté de la personne.
0: Eh bien, voilà comment une petite fille qui n'existait pas est devenue quelqu'un à l'écoute des autres grâce à un regard qui reflétait pour elle l'amour de Dieu. Et oui, quelque part, il suffit parfois d'un regard.

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2: Salut les amis, j'espère que vous allez bien. Aujourd'hui, je vous fais une petite vidéo en vacances avec

du vent, avec les enfants qui jouent au ballon, tout ça. Donc vous aurez plein de sons aux alentours. Mais j'aimerais vous parler, comme un petit peu chaque été, on se met en maillot de bain, on essaie de mettre ses petites robes. Enfin, là, je parle plutôt pour les filles. Et puis, on a un gros job de réconciliation avec son corps, avec l'image qu'on a de nous. Parce que souvent, on me dit « Ah, mais toi, t'étais mannequin, donc en fait, t'as aucun problème, t'aimes ton corps de fait. » Mais moi, je peux vous dire que dans le milieu des femmes qu'on dit belles, il y a autant de frustration et de haine de son corps, de guerre avec son corps, que dans le monde. Faut pas croire que... on est tous attachés à la réalité. D'ailleurs, on sait bien qu'une fille anorexique qui, à nos sens, notre perception, on la trouve comme un squelette, et ben, à sa propre perception, elle se voit grosse. Donc, c'est bien la preuve que l'image qu'on a de son corps, c'est une perception qui est teintée du vécu, de ce qu'on a dit de nous, de plein de choses comme ça. Donc, moi, ce que j'aimerais vous donner aujourd'hui comme petit tips, c'est que plus vous allez bénir les parties de votre corps que vous détestez, et plus vous allez les aimer. Alors ça, c'est juste fou, hein. C'est aussi pour ça que Jésus, il nous enseigne de bénir nos ennemis, de prier pour ceux qui nous persécutent. Ça, c'est en fait une protection pour notre cœur, que notre cœur soit pas rempli d'amertume et de haine, parce que là, c'est la fin des haricots, comme on dit. Quand la haine et l'amertume infiltrent nos cœurs, c'est là en fait qu'on est touché par l'ennemi. Même si ce n'est pas notre faute, même si on est la victime de telle ou telle chose, la Bible elle nous dit « Garde ton cœur plus que toute autre chose parce que de lui proviennent les sources de la vie. » Donc c'est bien la preuve qu'on est les seuls gardiens de nos cœurs. Et même s'il nous arrive des choses qui ne sont pas, qui sont pas de notre fait, enfin qui ne sont pas de notre faute on va dire, et ben, on est responsable de garder nos cœurs. Et on est aussi responsable de la relation qu'on a avec notre corps, c'est-à-dire en prendre soin, qu'il ne soit pas une idole, mais qu'il soit un ami. C'est bien ça toute la différence. On ne fait pas de notre corps un outil d'échange, on ne fait pas de notre corps une façon de communiquer. C'est vraiment notre ami dans la mission que Dieu nous a donnée sur Terre. Donc pour ça, il faut être ami avec son ami et pas ennemi. Donc, s'il y a des parties de ton corps que tu n'aimes pas, genre tes jambes trop petites, ton nez trop gros ou je ne sais quoi, tes épaules pas assez larges ou trop larges, ou enfin on a toujours ou c'est pas assez ou c'est trop de toute façon. Et puis souvent c'est des mots, même un seul mot qu'on a dit sur une partie de nos corps peuvent nous affecter et nous torturer à un moment donné. Donc moi, j'aimerais te donner cette façon de faire, de te protéger, c'est que tu parles sur la partie de ton corps, tu la bénis, et tu vas voir qu'à un moment donné, tu vas commencer par l'aimer, et tu verras aussi les autres personnes autour de toi te dire des choses positives sur cette partie de ton corps que tu as bénie. Parce que la vie et la mort est au pouvoir de la langue. Aïe, aïe, Proverbe 18-21. Ça, c'est hyper important. Juste ce verset-là peut changer toute ta vie. C'est la vie et la mort est au pouvoir de ta langue. Et ce que tu crois, c'est ce qui sort de ta bouche. Donc d'abord, on te le dit, ou l'ennemi te le montre, ou il te le fait. Il y a des scénarios récurrents qui t'arrivent pour que tu finisses par croire à des mensonges. Puis après, tu commences à les déclarer. Je suis moche, mon nez gros, mes cheveux sont pas ci, pas ça. La guerre des cheveux. On ne veut pas les cheveux qu'on a naturellement. Alors c'est bien de changer de temps en temps, mais d'être en guerre contre soi-même, c'est jamais le bon plan. Donc moi j'ai eu 6 garçons. On va me dire oui mais toi c'est facile, t'étais mannequin tout ça. Non, pas du tout. Parce qu'après 6 garçons, on n'a plus un ventre plat comme à ses 20 ans. Plein de... comment on dit de la peau qui s'est étirée et puis qui laisse des marques. Alors je dis c'est mes marques de guerre, c'est mes marques, je suis fière de mes marques. Les enfants ils me disent ah, c'est laquelle ma marque. Donc
Moi, j'aimerais t'encourager. Moi, chaque matin, je bénis mes entrailles. Déjà, les entrailles, c'est le lieu stratégique de ton corps. Et on est souvent en guerre contre son ventre. Mais bénis tes entrailles chaque jour et tu verras le changement que ça va produire dans ta vie. Allez, sois béni. À tout bientôt. Ciao.

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0: Hello, hello, mon ami. Heureux de te retrouver dans cette nouvelle émission Face à Face. Et il va se passer quelque chose. Ah, je crois que, au travers de cette émission, tu vas entrer dans une dimension exceptionnelle. Tu sais, si je te dis louange, si je te dis que quand tu commences à louer Dieu, il se passe des choses magnifiques. Le cœur de Dieu se réjouit. Oui, lorsque tu le loues, tu l'adores, tu l'exaltes, tu le magnifies, tu le glorifies, le cœur de Dieu se réjouit. Tout à coup, il tourne ses yeux vers toi et toi, tu expérimentes sa présence. Bon, si je te dis ébloui, si je te dis toi seul es digne, tu connais peut-être ces chants. Attends, je vais te les chanter. Non, plutôt, je vais pas te les chanter parce que tu vas me dire, Yanis, arrête de chanter, tu me casses les oreilles. Mais là, j'ai un invité qui est l'auteur de ces chants et je suis tellement heureux de l'avoir sur ce plateau. C'est Dan Lutten. Dan Lutten, bonjour.
1: Bonjour Yanis et bonjour à toi qui nous regardes.
0: Je suis tellement content de te recevoir dans l'émission Face à Face. Ça fait un petit bout de temps que je milite pour t'avoir et maintenant, tu es là. Comment ça va?
1: Ouais, ça va super bien, très très bien. Je pense que vraiment, on va vivre une belle soirée, un bon moment ensemble.
0: Alors, je t'ai croisé la dernière fois et je t'ai raconté une petite anecdote. Je t'ai dit que j'avais un pitbull à la maison, un splendide chien, un molos. Faut pas sonner à ma porte. Et je t'ai dit également que tu étais peut-être le seul qui pouvait venir de manière spontanée et le chien va t'accueillir. Pourquoi? Parce que à la maison, tu passes en boucle, tes louanges passent en boucle et même le chien t'écoute. Tu es très apprécié. Tu es très apprécié.
1: Lève les pattes pour louer Dieu.
0: Je ne sais pas. J'ai pas encore fait le test. Mais en tout cas, tu es très apprécié. Et non seulement à la maison, mais partout dans la francophonie. Merci d'être là. Tu peux te présenter pour ceux qui ne te connaissent pas, ou en tout cas pour ceux qui entendent tes chants, mais qui ne connaissent pas forcément qui est Dan Lutten. Est-ce que tu peux te présenter?
1: Ouais, bien sûr. Alors, je suis Dan Lutten, je suis un ch'ti, ou en tout cas, je suis né dans le nord de la France. J'ai fait mes 20 premières années dans le nord de la France. J'ai grandi dans une famille très, très, très musicale, où mon père était musicien, chanteur, compositeur. Et puis, on a grandi, je suis devenu musicien moi-même. Mes parents m'ont inscrit à la musique, donc j'ai fait du saxophone, j'ai fait du piano. Et puis, j'ai commencé à chanter à l'église. Et au fur et à mesure que je commençais à chanter, ben là, il y a des belles choses qui se sont passées. Les gens venaient me dire « Waouh, tu chantes bien !» Et puis, au fur et à mesure, ben, j'ai beaucoup aimé ça. Et puis, j'ai grandi, je me suis marié avec Alice. Ouais, voilà, vous voyez des petites photos de moi quand j'étais tout petit. Mon père, ma mère, tout le monde chantait et vraiment c'était des super moments. Et puis tout d'un coup on a fait un groupe, il s'appelait Sortie de Secours et là je suis en ce moment en train de jouer avec les gens de l'église également. C'était vraiment des super moments. J'ai grandi dans la musique et là en ce moment cette photo là c'est au studio. Je suis dans un studio la première fois qu'on enregistre un chant avec le groupe Sortie de Secours. Donc vraiment, c'est des super moments. Et puis, à 20 ans, je me suis marié avec Alice et on est parti à Montréal faire notre école biblique. Je suis devenu pasteur en 2005 et j'ai rencontré Patrice Martorano, que tu as déjà vu en interview à Face à Face. Et puis, en 2010, le Seigneur nous a réunis à Bordeaux pour faire l'église Momentum, qui aujourd'hui compte 3 sites à Bordeaux, à Bruxelles et à Paris.
0: Waouh! Alors, tu as baigné dans la louange très jeune, très tôt. En entendant ta voix, on s'aperçoit tout de suite que tu as reçu un don, un timbre de voix de la part de Dieu, contrairement à mon timbre de voix écorché, rocailleux. La première question que j'aimerais te poser, c'est pourquoi être devenu conducteur de louanges plutôt que aller dans une carrière vocale dans le monde séculier? Pourquoi ce choix Alors que, bon, à ton époque, hein, c'était peut-être plus simple d'aller dans faire The Voice, faire Star Academy, je sais pas, faire un album ou autre. Pourquoi tout de suite avoir mis ta voix, ton don au service de Dieu?
1: Ouais, totalement. Alors, effectivement, c'est lorsque, quand je me suis converti, j'étais un ado et je, comme je te le disais tout à l'heure, à l'église, j'étais pas un gars qui faisait rire les copains, les copines. Et donc, en fait, moi, la seule façon d'attirer les regards, bah, je me mettais au piano et je commençais à jouer, je commençais à chanter du rock voisine, du Cabrel, du Goldman. Et puis, en fait, j'animais un peu la galerie avec ma voix, avec mon piano. Et les gens me complimentaient. Et là, les gens venaient me dire « Mais purée, tu chantes bien !» Et j'existais un petit peu à travers leurs yeux grâce à cette admiration, à ces applaudissements, à ces compliments. Et en fait, mon identité a germé et s'est construite autour de ça. C'est construite autour des compliments que les gens venaient me donner. Et c'est clair que je me trouvais bon, je trouvais que je chantais super bien, j'aurais voulu faire une carrière. Et en fait, jusqu'au moment où je suis à l'église et là j'entends le message du prédicateur qui raconte un petit peu la vie de Jésus, comment Jésus était le Fils de Dieu. Et il s'est posé la question, il s'est dit, imaginez avec moi si Jésus venait et il venait faire son ministère à notre époque. Donc là, on était en 1996 à peu près, et puis là, en fait, il commence à citer des hommes influents. Il dit, comme Jésus était le Fils de Dieu, il aurait pu être l'homme le plus puissant du monde, le président des États-Unis. Il aurait pu être un acteur de cinéma incroyable qui dit un mot et le monde entier le sait en quelques heures. Il aurait pu être un sportif de haut niveau comme Michael Jordan, Tiger Woods ou plein d'autres qui, pareil, en une phrase, impactent et influencent le monde. Et il aurait pu aussi être le plus grand de tous les chanteurs. Et là, tac, je suis un petit jeune, moi j'ai 14 ans, 15 ans. Là, ça me... Waouh, il parle de chanter, il parle du plus grand chanteur de tous les temps. C'est moi. Tu sais, en gros, je me dis, mais c'est moi, prenez-moi, je chante moi aussi. Et là, ça m'interpelle. Jésus aurait pu être le king. Il aurait pu être le plus grand chanteur de tous les temps. Et il continue, le prédicateur, et il dit, mais lorsque vous étudiez un petit peu la vie de Jésus, vous vous rendez compte qu'il a fait des trucs de dingue. Il a rendu la vue à des aveugles. Il a ressuscité des morts. Il a fait des trucs de malade, sauf qu'il ne désirait jamais recevoir l'adoration des gens. Il disait toujours à la personne qu'il venait de guérir, écoute, tu ne dis ça à personne et tu vas remercier Dieu dans le temple. Parce que c'est Dieu qui mérite la gloire. À ce moment-là, Yanis, je me suis effondré. J'ai reçu comme une révélation que j'étais un petit jeune, un petit chrétien qui essayait de chanter des chants chrétiens. Mais en fin de compte, consciemment ou inconsciemment, j'essayais d'attirer le regard vers moi, même quand je chantais des chants chrétiens. Parce que c'était la seule façon d'exister. C'était la seule façon que les gens viennent me voir et ils m'applaudissent et ils me complimentent et qui me disent « Waouh, c'est génial, j'aime trop quand tu chantes, j'aime trop quand tu fais ça, quand tu fais ça. » Et en fait, au moment où j'ai entendu ces paroles que Jésus n'a jamais essayé d'attirer les regards alors qu'il était le Fils de Dieu, alors qu'il faisait des trucs de dingue, je me suis dit « Mais qui suis-je ? » Moi, je suis une poussière sur la planète et j'essaye d'attirer la gloire vers moi alors que je chante des chants qui sont censés donner la gloire à Dieu. J'ai fondu en larmes, j'ai demandé pardon à Dieu, je lui ai dit, je suis en train de te voler ta gloire, je te demande pardon, pardonne-moi. Et je me suis écroulé et je lui ai dit, si tu veux te servir de moi pour ta gloire, fais-le. Je vais te servir, je ne veux plus jamais chanter pour moi, je ne veux plus m'exposer pour recevoir de la valeur des gens parce que j'ai chanté. Et à ce moment-là, tout a changé.
0: Et j'imagine que ça n'a pas été facile entre l'appel de Dieu et la concrétisation de cet appel. Il y a dû y avoir des défis pour toi. Tu parlais d'être venu au Canada. Et puis, à l'époque où tu veux t'engager avec Dieu, peut-être qu'il y a des défis culturels, spirituels, je ne sais pas, par rapport au contexte dans lequel tu évolues. S'il y a trois faits majeurs, trois défis majeurs que tu as dû relever, ça serait lesquels ?
1: Les défis majeurs que j'ai dû relever, bien sûr, c'est le regard des gens, parce que on a toujours des belles promesses, on fait des belles résolutions, mais c'est dur de les tenir et en fait, on est faible. Donc, c'est ton intentionnalité qui va faire que tu vas laisser le Seigneur venir te travailler, te bouleverser, te convaincre de lui laisser les rênes. Et je pense que ça a été le démarrage. Parce que tu peux prier, mais derrière, ben, il faut vraiment que tu t'engages. Et là, pour moi, ça a été le baptême, ça a été l'engagement de dire, OK, je vais vivre pour Dieu, je vais le dire à tout le monde, et je m'engage, et ça, c'est mon baptême. Un autre défi, ça a été de ne plus trouver la valeur de ma valeur dans les yeux des gens et donc d'aller encourager les gens mais d'être vrai en fait parce que Yanis j'étais tellement en manque de valorisation que c'était comme devenu une drogue en fait le fait que les gens venaient me complimenter était tellement important que j'allais voir moi les chanteurs les chanteuses. J'allais les honorer, j'allais les encourager, mais j'attendais qu'ils me le rendent, en fait. J'attendais qu'ils me complimentent en retour en me disant « Oh, merci beaucoup, c'est gentil de ce que tu me dis, mais en tout cas, toi aussi, tu chantes super bien. » Et en fait, ça a dû… j'ai dû maturer dans cette maturité chrétienne, grandir dans cette maturité chrétienne, me développer, lâcher prise sur la valorisation que les gens peuvent te donner. Parce qu'en fait, ce que j'ai compris, c'est que tant que tu attends de la valeur dans les yeux des gens, en fait, c'est eux qui ont le pouvoir. Tu es dans une prison, dans la prison du regard des gens. Et en fait, ta vie, tu peux passer ta vie à essayer de faire plaisir aux autres sans être vraiment épanoui. Parce qu'en fait, ben, c'est toujours, qu'est-ce qu'ils vont penser? Est-ce que tu penses qu'il a vu ce que j'ai fait? Est-ce que j'ai assez bien chanté pour lui, pour elle? Et en fait, ben, j'ai dû accepter de dire, je suis comme je suis. Et je dis une phrase souvent dans toutes mes enseignements, dans toutes mes formations, c'est que c'est beaucoup plus facile d'être naturel que de raconter un mensonge sur soi. De se maquiller pour dire « je suis meilleur que ce que je suis vraiment ». Non, sois naturel, tu vas voir que c'est super simple. Après, la vie, elle est super simple.
0: Alors, j'aurais plein de questions à te poser, pas que pour moi, mais pour d'autres. Bon, moi, je ne suis pas à l'aube d'embraser une carrière de louangiste, mais adorateur, louangiste, conducteur de louanges. Aujourd'hui, tu es conducteur de louanges. Mais quelle est la distinction par rapport à ces trois caractéristiques qu'on peut retrouver chez certains qui, pour certains, vont être adorateurs, d'autres conducteurs de louanges, d'autres des louangistes? C'est quoi qui différencie la particularité de ces ministères?
1: Alors, je te dirais que on est tous des adorateurs. Toi, moi, celui qui chante faux, celui qui n'a pas le rythme, comme celui ou celle qui a les plus belles voix, Dieu, à partir du moment où on se convertit, on se tourne vers lui, on abandonne nos fautes, notre passé, on se repent de nos péchés et de ce qu'on a fait, on est reconnecté avec Dieu à travers son esprit, on devient une nouvelle créature et à ce moment-là, on devient un adorateur de Dieu en vérité et en esprit. Et à ce moment-là, bah en fait, on peut adorer Dieu. On n'a pas besoin de chanter, on n'a pas besoin de musique. C'est beaucoup plus facile d'adorer Dieu en chantant et en musique, mais on n'a pas besoin de ça. Un adorateur, C'est quelqu'un qui est en connexion avec Dieu. Ensuite, Dieu a donné des dons et des talents pour l'utilité commune de l'Église. Alors, heureusement que le Père a déchiré le voile lorsque Jésus est mort sur la croix. La Bible, elle nous dit, le voile du temple s'est déchiré du haut jusqu'en bas. Donc, c'est vraiment que c'est une action divine. C'est le déchirement part d'en haut et jusqu'en bas. Et donc, on n'a plus besoin de prêtres, de sacrificateurs, de toutes les personnes que Dieu avait mis en place dans l'Ancien Testament et jusqu'à notre époque ou à leur époque pour représenter Dieu, ok? Mais il a quand même donné des dons et des talents naturels pour aider l'Église, pour aider le corps. Et c'est pour ça que des conducteurs de louanges, ma vision du conducteur de louanges, c'est juste une personne qui a reçu vocalement, musicalement, des dons pour aider le corps, l'Église, à s'unir les uns avec les autres. Et quoi de mieux pour unir un peuple qui ne se connaît pas, qui de tout arrière-plan, de toute culture, de tout âge, de toute nationalité, quoi de mieux pour unir un peuple comme ça que un chant, que de chanter ensemble sur une seule, la même mélodie, les mêmes mots. Et en fait, on unit nos cœurs, nos voix pour adorer, pour louer Dieu. Et donc, le conducteur et l'équipe de louanges Dieu a donné des dons et des talents naturels pour pouvoir aider les gens à connecter avec Dieu. Dans l'absolu, Yanis, si tu es chrétien, si tu es mature dans la foi, si tu as compris tous les enseignements de comment louer et adorer Dieu, tu n'aurais pas besoin d'un conducteur de louange parce que tu es un fils, tu es un adorateur, tu peux adorer Dieu en tout temps, que ça soit chez toi, dans ta voiture ou à l'église. Mais quand il y a une grande foule, et pour pas que ça soit le chaos et le désordre, parce que Dieu aime l'ordre, eh ben, il a mis en place des gens qui vont diriger, qui vont les aider, les conduire à chanter, à célébrer, à adorer Dieu. Voilà à peu près ce que je dirais.
0: En parlant de chant, s'il y a un chant parmi tant d'autres qui te touche particulièrement, qui a une symbolique, une signification importante pour toi dans ton répertoire, ça serait lequel ?
1: Il y en a tellement. J'avoue que pour moi, quand je compose un chant, c'est forcément une partie de ce que j'ai vécu avec Dieu. Et c'est sûr que le premier chant qui est sorti un peu de mon cœur, ça a été « Mon âme a soif », le premier. « Mon âme a soif de toi ». Et « Toi seul est digne », vraiment rapidement, dans la même année, j'ai composé « Toi seul est digne ». Et « Toi seul est digne » fait partie des chants que j'ai composés, mais pour exprimer mon témoignage. Mon témoignage, c'est que quand je comprends que je suis qu'une poussière sur la planète, je te l'ai dit tout à l'heure, ben j'écris « L'immensité de ta grandeur me montre que je suis ».
0: C'est quoi les paroles déjà de ce chant ?
1: L'immensité de ta grandeur.
0: Non, mais il faut que tu me chantes. J'entends.
1: Adieu.

0: Dan, on a un exercice ici dans cette émission Face à Face, c'est qu'on donne l'occasion à nos invités de s'adresser à tous ceux et celles qui nous regardent, et je pense que tu as quelque chose à transmettre. Et je veux te donner cette opportunité pendant quelques minutes de véhiculer un message. Je sais qu'il y a tellement de gens qui sont pas forcément appelés à louer ou à devenir des conducteurs de louanges ou à prêcher, mais qui sont appelés à servir Dieu. Parce que le plus important, c'est que tu puisses être dans ton appel. Mais il y a aussi ces personnes qui sont dans des luttes, des défis, qui voient leur avenir de manière étriquée parce que ils n'osent pas, parce que ils ont peur, parce que ils se sentent incapables. Enfin, peut-être que tu as un message à leur dire. Est-ce que tu peux non seulement leur partager ce qu'il y a sur ton cœur, mais également prier aussi pour eux?
1: Ouais, totalement, totalement. Alors pour moi, si tu es là et si tu regardes cette émission, c'est que Dieu a quelque chose pour toi. Tu le sais depuis peut-être quelques minutes, quelques heures, quelques jours, quelques semaines ou mois ou années. Ça fait des années que le Seigneur t'attend, il t'appelle et il a déposé un rêve dans ton cœur. Et aujourd'hui, si tu es là et que ça résonne en toi, tout ce qu'on a partagé avec Yanis, si ça résonne en toi et que tu te dis, moi, j'ai envie de louer, j'aime louer Dieu, j'aime surtout voir les autres, l'Église qui est autour de moi, connectée avec Dieu, alors il faut que tu te formes. Alors il faut que tu prennes des cours, tu te développes, tous les outils et l'expérience qui fait que tu vas pas faire les erreurs que nous, on a fait. Nous, les plus anciens, on a fait des erreurs. Et oui, c'est bien d'apprendre de ses erreurs, ça c'est génial. Mais je te dirais que c'est encore mieux d'apprendre des erreurs des autres. Et moi, j'ai créé une école de louanges en ligne. Donc, c'est génial parce que c'est accessible de partout. C'est sur Internet. C'est proscuneo.fr pour tous ceux qui sont en Europe et au Canada et dans la francophonie au Nord. Et on vient de sortir également Proscuneo Afrique pour toute l'Afrique. Donc, si tu es en Afrique, tu as moyen de venir dans notre école. Pour tous ceux qui sont en Europe, les francophones, au Canada également, vous pouvez venir aussi proscuneo.fr pour vous. On est là pour vous développer. On est là pour vous donner de la matière. On est là pour vous donner de l'expérience. Vous créer des liens. Parce que le Seigneur, dans un moment de prière, m'a dit « Arrête de faire des étudiants. Crée des fils et des filles. » Et je lui ai demandé « Mais c'est quoi la différence ?» La différence, c'est l'ADN. L'ADN fait que tu ressembles à ton père ou à ta mère sans que tu le veuilles. Par contre, tu vas aller prendre un enseignement d'un professeur et tu as le choix de faire ce qu'il te dit ou de ne pas le faire ce qu'il t'a dit. Par contre, tu ne peux pas faire différemment de ce que ton père, ta mère t'a donné dans tes gènes. Et c'est exactement ce que le Seigneur voulait me dire. Il me disait, arrête de faire des étudiants qui ne comprennent pas réellement ce que tu fais, mais crée des fils, sois en relation avec eux. Et c'est pour ça que, à côté de la plateforme Proscuneo, où j'ai donné toute ma matière, je me suis filmé, j'ai enregistré d'une façon professionnelle, nous avons créé la communauté Proscuneo, la famille Proscuneo. Et là, à ce moment-là, on peut s'encourager, on peut prier les uns pour les autres, on peut se débriefer, on peut avoir des échanges, des questions-réponses et vraiment se développer, grandir dans son appel. Maintenant, si tu n'es pas appelé à conduire les gens dans la louange, à composer des chants de louange, à devenir un responsable d'un département louange dans une église locale, il n'y a aucun souci, tu dois trouver ton appel, tu dois chercher, Seigneur, qu'est-ce que tu as mis en moi qui brûle tellement fort que je pourrais passer des heures et des jours à le faire gratuitement. C'est ça que Dieu t'a donné et tu dois commencer à offrir à l'Église. Parce que si Dieu t'a donné des dons naturels, c'est pour sa gloire, c'est pas pour la tienne. Donc, au plus tu vas donner, au plus tu vas servir, au plus tu vas encourager ta propre église et que tu vas servir ton église dans les dons que Dieu t'a donnés, que ça soit la cuisine, que ça soit le d'être un photographe, un caméraman, que ça soit de servir aux enfants ou avec les personnes âgées. Tout ce que tu vas pouvoir faire, tout ce que ta main trouve à faire, sert avec joie, avec passion et avec fidélité. Parce qu'au plus tu es fidèle dans les petites choses,

0: de chacun de nous, à travers des dons, à travers les dons et les talents que tu nous as donnés. Tu veux bénir ton corps, tu veux bénir ton épouse, tu veux bénir l'église mondiale, francophone, puisqu'on parle à la francophonie en ce moment. Alors merci Jésus, parce que il n'y a pas de petit, il n'y a pas de moindre, il n'y a personne qui n'est pas assez grand, qui n'a pas assez... toi, tu te sers de tout le monde et tu veux vraiment briller à travers le plus petit d'entre nous. Alors merci, parce que tu viens susciter des appels et tu donnes des rêves maintenant. C'est là que je prie vraiment pour chaque personne qui est en train de regarder ce moment et qui va recevoir un rêve pour sa communauté, un rêve pour son église, un rêve pour son pays. Seigneur, je prie vraiment et je veux relâcher maintenant la bénédiction sur sa vie, sur son foyer et sur sa ville et son pays. Merci Jésus pour ce que tu fais et ce que tu vas faire. Et j'ai hâte d'entendre les témoignages de ce beau moment. C'est dans le nom de Jésus que j'ai prié. Amen.
1: Amen. Merci infiniment Dan pour ton partage. En quelques mots, rapidement, ton actualité, si on veut te retrouver.
0: Ouais, on peut me retrouver sur mon site internet danluiten.com ou proscuneo.fr, on en a parlé pour l'école de louange, ou sur les réseaux sociaux, Instagram, YouTube, Facebook, etc., etc. Et puis, Église Momentum, je suis pasteur à l'Église Momentum avec Patrice Martorano, et là, on enregistre l'album acoustique de l'Église Momentum. C'est un petit best-of des deux premiers albums de Amour Parfait et de Sanctuaire, et on a fait un best-of et une nouvelle version des arrangements acoustiques. Donc c'est vraiment vraiment top, j'ai hâte que ça sorte.
1: Un homme passionné par Dieu, c'est
0: ouais,
1: ça?
0: Exactement, passionné par Dieu.
1: Si t'as un mot de la fin, ça serait lequel?
0: Le verset que je kiffe par-dessus tout, c'est chercher d'abord le royaume et la justice de Dieu, et toutes choses vous seront données en plus. Donc, on met Dieu en priorité, et tout va bien.
1: Eh bien voilà, ça sera le mot de la fin pour toi, mon ami. J'espère que tu as été béni au travers de cette émission du partage du pasteur Dan Luiten. Et je te dis à bientôt pour une prochaine émission Face à Face. Ciao!
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1: Il est 10h. 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

0: Salut David, bienvenue.
1: Bonjour Cédric.
0: Alors David Emerlin, tu es directeur de l'ONG Portes Ouvertes depuis le 1er juillet 2024. Un des messages, un des grands messages de Portes Ouvertes, au-delà des actions, on va en parler, c'est ce côté chrétien. Ici en France, en Belgique, on ne va pas les oublier, nos amis belges.
1: Voilà.
0: Au Luxembourg aussi, si j'ai bien compris. Ouais. On se mobilise ensemble dans la prière. Ça, c'est vraiment le premier appel que fait Portes Ouvertes avant de éventuellement chercher des financements pour des projets, quoi.
1: Oui. En fait, je te disais que quand on rencontre les chrétiens persécutés, on est à leur écoute et on veut faire ce qu'ils nous demandent.
0: Ouais.
1: Une des premières choses, pour ne pas dire la première chose qu'ils nous demandent, c'est prier pour nous. Mmh. Ils sont conscients que d'un point de vue humain, même si on fait ce qu'on peut avec les moyens qu'on a, etc., et on pourra pas régler tous les problèmes. Ils sont conscients qu'il n'y a que Dieu qui peut vraiment les accompagner du 1er janvier au 31 décembre, etc. Ouais. Et la première demande qu'ils nous font, et ça c'est récurrent, c'est prier pour nous, prier pour nous, prier pour nous. Et donc, nous on est convaincus de ça. Enfin, moi, à titre personnel, je suis convaincu de ça. Nous, en tant qu'organisation, effectivement, un de nos objectifs, et c'est pour ça aussi qu'on communique auprès de l'Église de France, c'est pour qu'elle communique entre elles et qu'elle communique aussi à Dieu, qu'elle fasse connaître à Dieu les besoins et que le Seigneur puisse agir en leur faveur. Je crois que le simple fait de manifester de l'amour, de manifester de la foi aussi, de dire au Seigneur, je te remets vraiment les chrétiens persécutés dans tel ou tel pays, voire même en général, je sais que tu agis, etc. Je sais que le Seigneur va agir en fonction de cette prière-là, parce qu'il écoute la prière de ses enfants. Et donc c'est un grand encouragement pour moi à prier, même si j'ai pas toutes les données, toutes les infos. Et voilà.
0: Oui, on les aura jamais toutes d'ailleurs.
1: On les aura jamais. Et même dans ma vie personnelle, c'est pas l'objet aujourd'hui, mais je me suis rendu compte à quel point des fois mes prières étaient mal orientées, et le Seigneur les a exaucées en les réorientant d'une manière qui était bien meilleure finalement.
0: Petite confession, moi j'avoue que des fois je reste. Je pense que j'ai beaucoup moins de mots dans mes prières. Et souvent, j'en reviens plus à que ta volonté soit faite.
1: Moi, je trouve que c'est une bonne prière.
0: Ouais.
1: C'est une bonne prière parce que c'est aussi une manière de dire à Dieu, c'est pas à moi de te dire ce que tu as à faire.
0: Ouais,
1: tu vois,
0: c'est complètement.
1: Tu sais mieux que moi les circonstances. Tu as des plans qui sont meilleurs. Parce que si je prie de manière trop précise, je dis à Dieu, finalement, je lui donne mes plans, qui sont sans doute très bons, mais les siens sont meilleurs.
0: Ouais. Et donc. Il y a aussi des actions de terrain, il y en a beaucoup, des actions de terrain. Et toi, avec ta prise de poste en 2024 en tant que directeur, tu es allé au Mexique, un voyage en 2025. Au moment où on enregistre ce rendez-vous, là, tu reviens presque tout juste de ce voyage au Mexique.
1: Exact.
0: Qu'est-ce que tu as vu? Comment tu as été nourri? Qu'est-ce qui t'a interpellé?
1: Alors, d'abord, le Mexique, c'est un pays qui peut sembler étrange comme destination.
0: Ouais, on pourrait penser que c'est catholique,
1: puisque effectivement, c'est un pays qui est catholique, en tout cas de manière officielle. Comment se passe la persécution au Mexique? En fait, il y a deux moteurs de persécution au Mexique, et c'est ce qu'on a découvert en allant visiter les chrétiens là-bas. Le premier, c'est le crime organisé. Donc il y a beaucoup de cartels qui vivent de la drogue, qui vivent du trafic en tout genre, de l'extorsion de fonds, etc., la prostitution et autres. Et donc ces cartels-là persécutent les chrétiens qui prêchent qu'il ne faut pas se droguer, qui découragent les jeunes gens de rejoindre les cartels, qui découragent la prostitution, etc., etc. Et donc ces gens-là sont persécutés, les chrétiens sont menacés. J'ai entendu l'histoire d'un chrétien qui était ainsi dans un village où il prêchait l'évangile. Les cartels sont venus le menacer en lui disant « tu arrêtes ». Il a continué à le faire, ils ont tué son fils.
0: T'as rencontré cette personne ?
1: Non, j'ai rencontré En fait, je parlais des 4000 personnes qui enquêtent, etc. Donc j'ai discuté avec un de ces enquêteurs qui m'a raconté cette histoire-là. Et donc ce chrétien est resté quand même dans le village, bien que son fils ait été assassiné. Et quelques temps après, c'est lui qui a été assassiné. Et ça s'est terminé comme ça. En fait, quand on regarde l'histoire de l'Église persécutée, on voit des histoires qui se terminent bien, des histoires où Dieu sauve, et on voit aussi des histoires où Dieu permet en fait que les gens soient tués, que les gens soient éliminés, comme on dit. Et franchement, j'ai redécouvert. Là, je suis en train de faire. Excuse-moi, j'ouvre un aparté. Je reviendrai au Mexique en relisant les Actes des Apôtres. en relisant les épîtres de Paul ou de Pierre en particulier, je redécouvre en fait ces textes d'une manière nouvelle, à la lumière de l'Église persécutée. Je me dis, mais à quel point finalement ça correspond à ce qu'on voit aujourd'hui dans l'Église persécutée. Les récits des Actes, c'est les récits qu'on entend aussi. Et dans les Actes, il y a Pierre qui sort de prison, mais dans le même chapitre, il y a Jacques qui est tué par Hérode. Mmh. Il y a Étienne qui est lapidé. Et on voit des chrétiens qui meurent. Et moi, je me suis tout. Cette histoire de Jacques qui est tué par Hérode au détour d'un petit verset comme ça, ça m'a toujours frappé parce que Jacques, c'était l'apôtre que Jésus a formé pendant 3 ans, Pierre, Jacques et Jean. C'était un des piliers. Comment est-ce que le Seigneur a pu permettre qu'il disparaisse comme ça au début de l'histoire de l'Église? On saura au ciel. Ouais. Je pense qu'on ne le saura jamais sur Terre. Voilà, donc le crime organisé, je reviens donc à ta question. Le deuxième moteur de persécution, c'est lié justement à ce catholicisme qui est en fait un catholicisme syncrétiste. Donc on était plutôt dans le sud du pays, dans le Chiapas, dans des régions où vivent encore des tribus issues des Mayas, qui sont okay. Voilà, des gens qui sont préhispaniques, qui ne parlent d'ailleurs même pas l'espagnol, pour la plupart d'entre eux, qui vivent encore et qui ont adopté, entre guillemets, le catholicisme sous sa forme liturgique, mais pas la foi en Jésus-Christ. Et qui l'ont matiné de pratiques ancestrales mayas, et qui ont des pratiques qui n'ont plus rien à voir en fait avec quelque chose de chrétien. Et dans cet environnement-là, quand quelqu'un se convertit, il est persécuté, il est rejeté par sa communauté. Un membre de ces communautés-là qui se convertit peut être carrément jeté dans la prison de la communauté pour être puni. Donc ça se manifeste par de l'oppression, une mise à l'écart sociale,
0: okay.
1: Coupure d'électricité, coupure d'eau. Donc c'est difficile de vivre quand t'as pas d'eau. Hein.
0: Ouais. Et t'as rencontré des
1: alors ça
0: des
1: oui, ouais. Ça on en a rencontré plusieurs qui nous ont raconté leurs histoires, qui ont été en prison, etc. Okay. Alors c'est pas des longues durées, c'est pas non plus, on n'a pas entendu non plus de personnes qui étaient mises à mort. C'était vraiment une forte oppression.
0: Ok.
1: Donc ce que font également ces tribus, c'est qu'ils mettent un panneau à l'entrée du village en disant interdit aux prédicateurs et aux pasteurs.
0: Ah c'est vrai.
1: Ouais. En gros, vous venez troubler nos pratiques culturelles et religieuses.
0: T'es passé à côté du panneau.
1: Donc on en a vu, ouais.
0: Ok. Ouais. Toi, tu t'es pas dit qu'est-ce que je fais là?
1: Non, mais c'est voilà, on nous a expliqué, hein, mais parce qu'on était avec nos partenaires qui nous ont expliqué ces choses-là, et après on a interviewé vraiment plusieurs chrétiens qui sont venus nous voir et qui nous ont raconté leurs histoires, okay. Et toutes sont un peu différentes, mais tournent vraiment autour de ce que je suis en train de te raconter là. Et donc c'est une forte, c'est difficile pour eux de survivre dans ce contexte parce que souvent ce sont des gens qui sont nés dans leur village, qui sont nés dans leur communauté, qui connaissent que cette langue, que cette culture, qui n'ont pas d'amis ailleurs, et le fait de se faire expulser de cette communauté, c'est pratiquement invivable pour eux. Ouais. Donc il y a une forte oppression. Donc donc nos partenaires sont à leur côté pour les aider. Nous on a lancé aussi des projets de boulangerie. En fait, on a financé une boulangerie industrielle et puis plusieurs boulangeries artisanales avec des gros fours à pain qui ressemblent un peu à des fours à pizza, où en fait les femmes se réunissent, se coordonnent pour fabriquer du pain, le vendre dans les villages voisins, générer un peu de revenus, faire vivre la famille. C'est aussi une manière de maintenir le contact avec la communauté.
0: Ok.
1: Et en fait, souvent, après, les chrétiens, s'ils passent le cap des premières années, souvent les choses s'améliorent parce que finalement, ce sont des gens qui sont honnêtes, qui sont loyaux, et finalement, la communauté, peu ou prou, dans certains cas, arrive à les accepter. Mais c'est des situations difficiles aussi. Donc, on a visité ces gens-là, on a prié avec eux et... Quelque chose qui me touche beaucoup et qui n'est pas particulier au Mexique, mais que j'ai vu partout où on a été, c'est que les chrétiens qui souffrent et le fait de voir des personnes venir d'aussi loin que la France ou la Belgique ou d'autres pays d'ailleurs, les rencontrer, les écouter, prier avec eux, manifester de l'empathie, de l'amour, juste les prendre dans les bras, c'est quelque chose d'extrêmement fort pour eux. Ils remercient, ça les touche, ils se sentent encouragés. Et ça peut paraître vraiment peu de choses quand on le dit comme ça au micro de... Ouais. En parlant à Cédric, ouais. Mais en réalité, pour eux, c'est quelque chose de très très fort.
0: Ouais.
1: Et ça nous encourage. Ben, nous, on l'a vécu et on le ressent et il nous l'exprime et on le voit aussi. Enfin, voilà, c'est quelque chose de très très fort.
0: Ouais, ok.
1: Si je vais rajouter quelque chose qui m'a beaucoup touché.
0: Ouais, merci.
1: C'est dans ces villages du Chiapas, donc du sud du Mexique. On a rencontré plusieurs pasteurs et on a rencontré en particulier un pasteur que je ne vais pas citer pour le protéger, mais qui est vraiment, qui moi m'a beaucoup touché par son amour, par l'amour qu'il a pour son peuple. Donc il est issu de ces communautés-là, il les visite, il est presque, on pourrait presque dire un apôtre parce qu'il supervise plusieurs églises de ces régions-là. Et donc il nous a accompagnés pour les rencontrer, etc. On allait vraiment dans la brousse, hein. C'est un des villages où on était. Il était à 2 heures de route non goudronnée,
0: ah oui,
1: de la route goudronnée.
0: Okay.
1: C'était au fin fond de la brousse. Le sud du Mexique est assez... il y a la jungle en fait, hein. C'est pas un désert. Mais l'amour qu'il manifestait pour ses frères et sœurs, la manière dont ils accueillaient, dont ils écoutaient, je sais pas, c'est impalpable, c'est difficile à décrire par des faits, mais moi je l'ai ressenti extrêmement fort et ça m'a beaucoup, beaucoup, beaucoup touché. J'ai vu, mais vraiment cet homme est appelé par Dieu, il est là parce que Dieu l'a mis là. Et qu'est-ce que ça fait plaisir de voir le Seigneur qui agit dans ces communautés-là. Et ça donne aussi beaucoup de valeur à ce que nous, on fait. Parce que, vu de notre bureau en France, on va financer un four à pain, quoi, si vous voulez. Bon, c'est un projet de développement socio-économique, c'est bien. Comme ça, c'est bien, en fait, et on le fait avec beaucoup de plaisir. Mais quand on voit l'impact que ça a, la manière dont c'est vécu, le contexte d'amour et de communauté, la fraternité qui lie ces gens-là dans le contexte de ces projets-là, c'est vraiment quelque chose d'extraordinaire et d'extrêmement encourageant pour moi.
0: Ouais. Toi, tu avais déjà fait des voyages terrain, mais là, en tant que directeur, est-ce qu'il y a un avant, un après voyage au Mexique
1: oui.
0: Pour toi?
1: Oui, il y a un avant, il y a un après, mais comme pour les autres voyages aussi, okay. En fait.
0: Je t'ai sorti quelques images, oui. tu les reconnaîtras, après tu pourras swiper sur la droite, mais la première, c'est celle-ci.
1: Bah, oui.
0: C'est attrapé sur le Facebook de Portes Ouvertes.
1: Bah, oui. Je t'en parlais avant d'ailleurs, ouais, hein, 600 personnes.
0: Exactement, donc là on voit l'image, moi j'ai pris cette photo parce que je me baladais sur le Facebook de Portes Ouvertes en France, je vois cette image, je me dis... C'est quoi? C'est des tombes, enfin c'est des c'est affreux. Les Portes Ouvertes publient cette photo comme ça. Hein, c'est waouh. Enfin moi j'étais comment dirais-je? Il y avait plein de sentiments qui venaient en moi. Difficile même là d'en faire état. Qu'est-ce que t'as à dire quand tu vois ça?
1: La première chose que je voudrais dire, c'est qu'on publie pas les pires photos qu'on a en fait. On fait un tri.
0: Okay.
1: On essaie justement de publier des photos qui toujours préservent la dignité des personnes et qui sont pas horribles à voir. Des fois, on a des témoignages qu'on ne passe pas. Je sais même pas si je peux les dire ici à ce micro.
0: Tellement c'est choquant, quoi.
1: Parce que ça c'est trop choquant. Que te dire de cette image? Moi, ce que cette image me montre, c'est qu'on est tellement loin de comprendre et de vivre ce que vivent ces gens-là pour Dieu. On est tellement loin de ressentir ce qu'eux peuvent ressentir.
0: Alors là, photo d'un monsieur qui est derrière un gros tas de Bibles.
1: Frère André.
0: Frère André, donc l'un des fondateurs, mais un peu la figure du fondateur de oui. L'ONG Portes Ouvertes.
1: Oui, tout à fait. Oui.
0: C'est parce que toi, quand tu as démarré, sauf erreur, lui, il est décédé juste un tout petit peu.
1: En 2022, avant,
0: ouais. Que tu prennes la direction.
1: Oui.
0: C'est pas bizarre de reprendre le manteau, là, le manteau d'Élie, le manteau de frère André, et de continuer un peu son
1: bon, après, j'ai pas vraiment pris le manteau de frère André. Hein.
0: Au niveau de la France.
1: J'ai repris le manteau des directeurs qui m'ont précédé en France et que je remercie à ce micro, d'ailleurs. Non, c'est vrai que c'est pas juste la France, toute l'organisation s'est sentie un peu orpheline, entre guillemets, ouais, du décès de frère André. Mais frère André a tellement laissé de vidéos, de communications, de livres, et il n'était pas seul malgré tout. Hein. On a d'autres, on appelle pères fondateurs, en fait, qui, pour certains, sont encore vivants, et qui communiquent largement l'ADN de Portes Ouvertes. Et effectivement, c'est un élément qui est important pour nous, c'est de conserver cet ADN de Portes Ouvertes et de le partager. Et tu vois, je l'ai fait de manière naturelle au cours de cet entretien, quand je t'ai dit « on va vers les plus persécutés », quand je t'ai dit « nous, notre mission, c'est d'écouter les plus persécutés, de répondre à leurs besoins », tout ça, ce sont des éléments constitutifs de l'ADN de Portes Ouvertes. Ouais. Lui, il a été appelé par Dieu, lorsque la mission a commencé en 1955, à faire de la contrebande de Bibles derrière le rideau de fer.
0: C'est ça, avec sa fameuse coccinelle qui est des fois utilisée encore en symbole par Portes Ouvertes.
1: Hein. Exactement.
0: Ouais.
1: Exactement.
0: Ouais, c'est top.
1: Exactement.
0: C'est vrai que les Bibles, c'est aussi la contrebande de Bibles, quelque chose d'important. Moi, j'ai connu Portes Ouvertes, petit, je pense, en entendant parler de l'opération Perle, cette fameuse opération, 1 million de Bibles qui étaient livrées en Chine en 81, de mémoire, je crois.
1: C'est ça.
0: Ouais,
1: c'est ça.
0: Donc c'était... Moi, j'ai connu en église Portes Ouvertes grâce à cette action un peu folle comme ça. Ouais. Et donc aujourd'hui, bon, peut-être les actions sont différentes, mais les actions folles existent toujours. Quoi.
1: Les actions folles existent aussi de nos jours. On dit qu'on est une mission qui accepte de prendre des risques. Alors, on ne prend pas des risques non plus inconsidérés, mais on accepte de prendre les risques parce qu'on va rejoindre les chrétiens dans les pays qui sont dangereux, en fait.
0: Ouais. Et là, du coup, une partie de l'équipe, ou en tout cas un événement organisé par Portes Ouvertes, là, on est en France, puisque voilà, on mobilise aussi les chrétiens français avec des événements, et là en l'occurrence la course des routes. Donc pour ceux qui aiment bien courir et donner du sens à cette course, il y a notamment cet événement parmi plein d'autres. Hein.
1: En fait, on organise régulièrement des challenges, donc la course des héros, et on y participe. On y a participé. On a aussi des challenges qui sont organisés par nous. Et régulièrement, plusieurs fois par an, ou qui sont spécifiques à Portes Ouvertes, où les gens peuvent, un peu sur le même principe que la course des héros, courir ou toute forme, marcher, ou voire même on peut faire un challenge de cuisine ou n'importe quoi, mais simplement se donner un défi de manière à collecter de l'argent et attirer l'attention aussi de ses amis, de sa famille sur la situation des chrétiens persécutés.
0: Ouais, s'associer à tout ça, quoi. Ouais.
1: Voilà.
0: Y a une petite tradition dans cette émission, c'est puisque l'objectif, et tu nous as magnifiquement emmené sur le terrain, c'est d'être emmené sur le terrain avec des gens qui portent des actions de solidarité, d'attention à l'autre, etc. etc. Et là, bon, ça a été fait, on se sent nourri, et c'est l'objectif de cette émission, hein, simplement se sentir nourri, puis être mis en chemin à nous-mêmes. Donc, objectif réussi. On a une petite tradition, c'est aussi de découvrir comment la personne est arrivée. Donc, toi, en l'occurrence, comment tu es arrivé à être ici aujourd'hui, ton chemin. Et alors, c'est intéressant parce que toi, tu as eu un parcours dans la direction d'entreprise, usine automobile. Je crois que tu as beaucoup déménagé aussi, hein, j'imagine, pour prendre des postes, etc.
1: Oui.
0: On pourrait faire une longue liste, j'imagine, de postes, d'intitulés, de déménagements, la famille aussi, j'imagine, qui se mobilise. Je synthétise tout ça.
1: Ils ont payé aussi le prix de ma... Ouais, parce qu'effectivement, comme tu l'as dit, on s'est beaucoup déplacé, donc les enfants ont dû changer d'école, etc. De se refaire des amis. Et à la période de l'adolescence, ça a commencé à tirer un peu.
0: Ouais,
1: c'est vrai que tant qu'ils étaient plus jeunes, ils avaient...
0: Ça va, quoi.
1: Oui, facilement, ils se refaisaient des amis à l'école, mais là, à l'adolescence, ça a été plus compliqué.
0: Ok.
1: Comment je suis arrivé là? C'est ça ta question?
0: Ouais, et alors, je l'aime beaucoup ton histoire, parce que tu as été touché, je vais droit au but, hein, par notamment par plusieurs choses, un faisceau de choses qui t'ont vraiment interpellé. Mais il y a eu cette phrase qu'on trouve dans la Bible, prononcée par le pharaon, et qui dit, donc pour ne refuser au peuple de quitter l'Égypte, il dit « accabler de travail ce peuple pour qu'ils ne pensent pas servir leur Dieu ».
1: Oui, c'est une traduction, c'est pas une traduction littérale, hein, c'était vraiment l'idée.
0: La notion d'accabler de travail, quoi.
1: Le fait de donner plus de travail pour que le peuple d'Israël ne pense pas aller servir son Dieu. Effectivement, ouais. C'est vraiment ça qui a été l'élément déclenchant, mais comme tu l'as dit, un faisceau. En fait, j'ai fait J'ai fait toute ma. Je suis ingénieur de formation. Dès ma sortie d'école, je suis entré dans l'industrie automobile, donc pas chez les constructeurs, mais chez des équipementiers, hein, puisque l'industrie automobile a beaucoup d'équipementiers qui fournissent les constructeurs automobiles en pièces. J'en ai fait pas mal et j'ai commencé en tant que chef de projet, responsable R&D, directeur R&D et ensuite directeur d'usine pendant les 20 dernières années. Et oui, j'ai encadré des équipes importantes. Et jusqu'en 2023, j'étais plus ou moins bien dans mon poste. Au cours des différents déménagements, comme tu l'as fort bien dit, qui ont émaillé ma carrière, je m'étais aussi engagé plus ou moins dans les différentes églises que nous avons traversées, puisqu'on a toujours vécu avec mon épouse, dans une logique de foi chrétienne évangélique. Mais en 2023, effectivement, ce qui s'est passé, c'est que d'une part, j'étais plus trop en phase avec ce que le groupe me demandait de faire. Le problème du directeur d'usine, c'est qu'il est vraiment l'interface entre l'usine et le groupe. Et il a l'air de décider beaucoup de choses, mais il y a une partie des choses qui sont décidées aussi au-dessus de lui et qu'il est en charge de déployer dans l'usine qui l'encadre. Et si vraiment ces choses-là sont complètement opposé à sa propre
0: Désaligné,
1: pensée,
0: hein.
1: ça devient vraiment difficile.
0: Ouais, bien sûr.
1: Donc j'étais un peu dans cette situation et je commençais à me dire il faut de nouveau que je change de poste parce que je suis plus en phase avec ce qui est en train de se passer. Et donc j'étais là et je m'étais dit bah, il faut encore que je change de boulot comme je l'ai souvent fait et puis voilà quoi. Mais je me suis rendu compte qu'il y avait quelque chose de plus profond, que je perdais en fait le sens de vraiment même de ce métier-là, de l'industrie automobile. Je me souviens une fois où je suis rentré dans mon bureau, j'avais un beau bureau et tout, et puis je rentre là-dedans, je me dis, mais qu'est-ce que je fais là? Je ne sais plus ce que je fais là, c'est plus ma place. J'ai besoin d'aller ailleurs, ma place est ailleurs. Ce qui se passe ici ne me concerne plus. C'est marrant de dire ça, hein, alors que je m'étais battu toute ma vie pour ça, en fait, hein. Et j'avais jusque-là trouvé du sens à ce que je
0: Bien sûr.
1: faisais, dans le sens où j'étais un témoin, bah, voilà, j'essayais en tout cas d'être un témoin sur mon lieu de travail. Je fournissais un salaire, un emploi à beaucoup de familles, et donc voilà, ça avait un sens aussi d'être là. Mais là, ce sens-là ne. Perdait sa valeur et j'étais vraiment en train de me dire maintenant j'ai envie de vraiment de servir Dieu, j'ai envie de servir Dieu, je sais pas comment, mais j'ai envie de servir Dieu. Mais je savais que c'était pas en tant que pasteur, j'étais pas appelé à être pasteur, j'ai pas non plus un diplôme de pasteur, je savais que c'était pas ça. Et donc j'ai commencé à prier, à être à l'écoute de Dieu, etc. J'ai eu des moments assez difficiles où des frères sont venus me prier avec moi parce que j'étais un peu au fond du trou entre ce dilemme de je me sens plus du tout bien dans mon boulot et qu'est-ce que je vais faire, etc. Un peu un saut dans le vide aussi, hein, pour quelqu'un qui a toujours été dans l'industrie. Et là, une amie de ma femme, effectivement, a entendu un message et l'a donné à ma femme en disant, écoute ça, je pense que c'est Dieu m'a dit, je pense que c'est pour David. Martine, mon épouse, l'a écouté, elle me l'a donné en disant, écoute, voilà, tu écoutes, tu verras. Et j'ai écouté cette prédication et effectivement, le thème de la prédication, c'est changement de régime. Ça déjà, c'est bon, du fait qu'il y a des périodes dans la vie, des fois, tu tournes plus qu'une page, tu passes d'un chapitre à l'autre. Okay. Et au milieu de ça, effectivement, cette allusion à Moïse qui va voir le Pharaon et qui lui dit, ainsi parle l'Éternel, laisse aller mon peuple pour qu'il me serve 3 jours dans le désert. Et le Pharaon qui réagit en disant, mais c'est quoi? Je connais pas ton Dieu, c'est qui l'Éternel déjà pour que je m'intéresse à lui, etc. Et puis il donne cette instruction à ses contremaîtres, bah, accablez-les de travail pour qu'ils pensent à autre chose qu'à servir leur Dieu. Bon, c'est pas le verset littéral, mais c'est vraiment l'idée. Et en tout cas, moi, le Seigneur m'a parlé de manière extrêmement forte en disant, mais en fait, tu es accablé de travail et ça t'empêche de me servir. Et ça m'a vraiment touché de manière extrêmement forte. Et j'ai su, mais ça, c'est quelque chose de. C'est inexplicable. Tu vois, j'ai su que ça venait de Dieu. Je ne peux pas te dire pourquoi ni comment. J'ai su que ça venait de Dieu. Et donc, j'ai décidé. J'étais en train de faire de la. J'étais à la salle de sport à ce moment-là parce que j'aime bien écouter des. Tu vois, quand je suis sur le truc pour faire du sport,
0: Des
1: j'écoute un
0: prédications.
1: message. Oui, c'est le moment où j'ai du temps.
0: Ok. Faudra écouter les podcasts La Rue du Sel, mais
1: voilà, voilà, voilà. Et donc je suis sorti de là et j'ai dit ça y est, c'est fini. J'ai décidé, ouais. Je quitte. C'est bon, c'est Dieu m'a parlé. Et donc j'ai posé une demande de rupture conventionnelle.
0: Ah ouais, c'était net, précis quoi.
1: Ouais. Alors okay. Que j'avais pas de job quoi.
0: Ouais, ouais,
1: et okay. Donc j'ai fait. Et quelques jours après, j'ai appris que le poste de directeur de Portes Ouvertes était vacant. Enfin bon, et après les choses se sont enchaînées. Elles ont pris quand même quelques mois à se décanter. Mais voilà, j'ai été finalement embauché à ce poste-là. Et vraiment, pour moi, c'est important d'avoir vécu ça, pas juste pour pouvoir en témoigner à Cédric, mais aussi parce que je sais que je suis là parce que le Seigneur m'y a appelé, et c'est important de le savoir.
0: Merci pour le partage. Deuxième point, bien sûr, on pourrait parler longuement de ton parcours, et j'imagine qu'il y a tellement de choses à livrer, mais un deuxième point saillant que j'ai repéré, que j'ai beaucoup aimé lorsque tu le partageais, parce que ça vient connecter avec... aussi le terrain, les chrétiens persécutés, c'est la notion du pardon.
1: Oui.
0: Et donc, tu as parlé de, quand on prépare un peu cet échange, parce que je questionne toujours un petit peu l'enfance, comment c'est passé, etc. Et tu as parlé un petit peu de ton papa. Tu as expliqué que c'était quelqu'un de plein de qualités, motivé, engagé pour Dieu,
1: oui.
0: Mais quelqu'un qui était dur, qui était rude,
1: oui.
0: Qui était déjà.
1: Qui était sévère,
0: ouais,
1: exigeant.
0: Sévère, voilà, exigeant.
1: Ouais, voilà, ouais.
0: Et sûrement fibre colérique à certains égards. Ou plus que certains égards.
1: Un petit peu, ouais.
0: Voilà. Et bon, voilà, une personne comme tout à chacun avec ses défauts. Et toi, t'as eu une sorte d'appel, t'as été secoué, quoi, en mode il faut pardonner maintenant. Ça s'est passé à l'adolescence. J'ai trouvé ça très intéressant que ça t'arrive, ça. Parce que finalement, ça résonne aujourd'hui avec ton boulot, quoi.
1: Absolument, ça résonne vraiment. C'est que du fait de mon. De la dureté, du niveau d'exigence de mon papa, j'avais laissé grandir dans mon cœur une animosité forte à son égard, de la colère aussi à son égard, et une volonté de vengeance. En fait, la pensée que ben voilà, j'étais jeune, j'avais besoin de lui, j'avais besoin de lui pour vivre, économiquement, j'avais besoin de lui pour continuer mes études. Mais dans au fond de mon cœur, je me disais, le jour où je serai indépendant, je vais lui rendre la monnaie de sa pièce. Et notre église, en fait, l'église de mes parents, où j'étais à ce moment-là, organisait des retraites d'église. À l'époque, c'était une semaine dans les Vosges, en été. Et donc, lors d'une de ces retraites, effectivement, Dieu m'a parlé. Il m'a dit maintenant, j'avais 18 ans je pense, hein, j'avais 18-19 ans, il m'a dit, Dieu m'a, j'ai compris que Dieu me disait de manière très claire, il faut maintenant que tu pardonnes à papa. Et c'est quelque chose que j'avais pas envie de faire, c'était vraiment oui. Anti, mes émotions étaient totalement arc-boutées contre cette idée-là, mais de manière par ma pensée, par mon intelligence, je comprenais que c'était ce qu'il fallait faire. Et il y avait cette tension, en fait, entre ce que j'avais pas du tout envie de faire et ce que mon intelligence me disait, oui, Dieu te parle et il faut que tu le fasses parce que c'est pour ton bien. Et en fait, Dieu m'a montré que c'était pour mon bien, justement, que je devais lui pardonner. Et c'est quelque chose qui est très fort pour moi. Quand on a parlé des chrétiens qui souffraient énormément et tu me disais comment c'est possible de pardonner, mais je t'ai répondu, mais en fait, ça fait partie du chemin de guérison. Et en fait, c'est ça, le pardon fait partie du chemin de guérison. Et Dieu m'a montré que moi, j'avais besoin de pardonner, pas seulement pour le bien de mon papa, mais pour mon propre bien, ouais, ouais. Pour ma propre santé spirituelle et ouais. Psychologique.
0: Ouais, ouais.
1: Et donc j'ai décidé, avec mon intelligence, de lui pardonner. Mais le fait de l'avoir décidé ne faisait pas que le pardon était acquis vraiment dans mon cœur. Et là, il y a eu un combat qui a duré plusieurs après-midi, où j'allais me balader seul dans la montagne, et où je luttais en fait spirituellement en disant voilà, moi je veux pardonner mon père, je proclame que je l'aime, je veux l'aimer, je veux lui pardonner, voilà, il est moi aussi.
0: Tu lui as dit d'ailleurs?
1: Non, je ne l'ai pas dit à ce moment-là parce qu'il n'était pas prêt à l'entendre.
0: Ok.
1: Il était pas, enfin en tout cas je n'avais pas le sentiment qu'il était prêt à l'entendre. Okay. Je l'ai exprimé comme ça pour être vraiment correct.
0: Ouais.
1: Mais j'ai su à un moment donné, j'ai senti à un moment donné que quelque chose comme un nœud qui tombait, tu vois, comme un verrou qui s'ouvrait,
0: ouais.
1: Qu'il y a eu un point de basculement qui a fait qu'à un moment donné, c'était fait, c'était acquis. Mais c'était un soulagement et une paix qui est vraiment... j'ai le sentiment d'avoir vécu quelque chose de fort spirituellement, tu vois, tout seul dans la montagne comme ça. Parce que la connaissance, je l'avais. Si tu veux, j'avais grandi dans les écoles du dimanche, je connaissais bien ma Bible. Tout ça, je l'avais intellectuellement, mais là, j'avais besoin de le réaliser vraiment. Et je dois dire quand même que mon père, dans les années qui ont plusieurs années après, lui, nous a plusieurs fois demandé pardon. Et donc, je dis, mais voilà, tu es pardonné, il y a eu des réconciliations. Enfin, voilà, les choses sont bien terminées aussi, faut le dire. Mais cette expérience qui a été vraiment très marquante pour moi dans ma vie, elle me permet effectivement aussi, je pense, de comprendre aussi le fait qu'il faut pardonner aux persécuteurs. Même si les persécutions sont bien supérieures à ce que moi j'ai vécu. J'ai pas été non plus... Voilà, c'est quand je mesure ce que j'ai vécu, et par rapport à ce que vivent certains chrétiens, ça reste encore bien inférieur, en fait.
0: Mais je trouvais que ton histoire était très intéressante aussi, et pour nous aussi, chrétiens en France,
1: oui.
0: Ce côté de... Parce que moi, je considérais comme acquis le fait, pour moi, personnellement, de dire... il faut pardonner pour moi d'abord. Ça, je le comprends bien. Et quand il y a un problème, j'ai pas envie de garder un poids d'un truc qui est lié au non-pardon. Quoi.
1: Ouais.
0: Donc, tu vois, intellectuellement, ok. Tu vois, je pense que beaucoup ont compris ça aujourd'hui.
1: Ouais.
0: Mais toi, ce qui est très intéressant, c'est que tu mets bien en évidence que tu peux l'avoir, la mécanique intellectuelle, tu peux l'avoir bien acquise, mais le poids, qu'on le veuille ou qu'on le veuille pas, et des fois il reste là, quoi, et on n'arrive pas à s'en débarrasser de ce fameux poids, quoi.
1: Donc... je pense qu'il faut se garder en tant que chrétien de dire trop facilement je te pardonne, parce que
0: pas le faire à la légère, quoi.
1: Il faut pas le faire à la légère, parce que ça peut être une parole d'évitement, en fait, qui est pas sincère, qui est pas vraie. C'est pas oui, écoute, je te pardonne, et en fait au fond de soi on garde quand même quelque chose de une forme de rancune ou une forme d'animosité Je pense qu'il faut je crois pas que le pardon soit quelque chose de facile et de naturel. Je te disais à propos des chrétiens que je crois que c'est impossible de le faire humainement, qu'on a besoin du Saint-Esprit pour le faire. Et je crois vraiment que pour certaines choses vraiment difficiles, on a besoin du Saint-Esprit pour pouvoir vraiment pardonner. Je veux dire, la question du pardon, le fait que le Seigneur l'ait présenté de manière aussi centrale dans le Notre Père, je pense que c'est pas pour rien. C'est vraiment un élément central. C'est un élément central de notre vie chrétienne. Elle est devenue tellement bateau que peut-être qu'on le pratique de manière superficielle. Et je ne suis pas sûr que tous ceux qui disent qu'ils ont pardonné, et je m'inclus dedans, aient vraiment, toujours vraiment pardonné. Je pense qu'il faut veiller à ce que le pardon soit vraiment plein et entier, comme le Seigneur nous pardonne, lui, de manière pleine et entière. Nous aussi, on a besoin de pardonner de manière pleine et entière. Et c'est jamais acquis, tu vois. C'est jamais acquis une fois pour toutes. C'est quelque chose qu'il faut vivre tout le temps.
0: Ouais. Ce qui est bien, c'est qu'on voit tous de quoi tu parles. Quand tu prononces ces mots, et on voit tous l'ampleur du défi.
1: Ouais, c'est clair.
0: Merci beaucoup, David. On est au bout de cet échange. J'espère que vous avez été nourris. Moi, j'étais vraiment nourri par... c'était déjà le cas quand on rencontre des équipiers de Portes Ouvertes. Et avec toi, c'est avec un prisme différent, le tien, encore une fois, très, très nourri par rapport au public que vous soutenez, par rapport aussi à l'engagement que tu portes. Et voilà, donc là, sur le côté vie-parcours, on a été un petit peu rapide, mais je pense qu'il y aurait beaucoup de choses à dire. Mais voilà, on a essayé de sortir... J'ai essayé de sortir deux points un peu saillants et qui m'ont vraiment nourri. Moi, je suis rentré à la maison, je me suis dit, est-ce que je ne suis pas un peu trop dur parfois avec mon fiston? Là, je me suis vraiment... ça m'a challengé et c'est bien de réussir à se challenger.
1: Après, il faut un équilibre. Hein. Je ne dis pas qu'il ne faut pas... J'ai pas dit qu'il ne fallait pas éduquer les enfants. Hein.
0: Je suis
1: pour l'éducation. Hein.
0: Complètement. Non, mais c'était le côté le curseur.
1: C'est le côté excessif.
0: Et c'est très bien d'oser questionner nos curseurs, où est-ce qu'on les positionne, voilà, et de le faire sans cesse. Donc merci beaucoup pour tout ce que tu as apporté.
1: Avec beaucoup de plaisir.
0: Et puis donc, bien sûr, on le rappelle, hein, l'ONG Portes Ouvertes, il y a le site internet pour ceux qui veulent creuser davantage, s'abonner à la newsletter, les réseaux sociaux. Il y a aussi des belles vidéos qui sont créées par l'équipe, qui permet vraiment de se connecter aux chrétiens persécutés, de participer à des temps de prière spécifique, enfin énormément de choses. On vous renvoie vers le site internet de Portes Ouvertes, donc pour découvrir tout ça. Et puis au plaisir de te recroiser dans des événements ou dans des lieux comme celui-ci pour parler des sujets que sont les tiens, et puis écouter ce que tu as nous apporté. Merci beaucoup, David.
1: Merci beaucoup, Cédric, et bonne chance à vous pour la suite aussi.

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1: On regarde aujourd'hui le chapitre 3 de la première lettre aux Thessaloniciens. Le thème principal de cette première lettre est l'enlèvement de l'Église. Le thème principal de la deuxième lettre aux Thessaloniciens est le retour du Seigneur Jésus-Christ sur terre pour rétablir son royaume. De tout ce que tu as appris sur l'eschatologie, c'est-à-dire les choses de la fin des temps, ou sur la prophétie, l'instruction de Paul dans 1 Thessaloniciens est la plus concrète. Beaucoup d'enseignants traitent la prophétie comme si c'était une attraction, une distraction à discuter ou à argumenter, mais sans signification pour la vie courante. Mais les instructions de Paul touchent la vie pratique. Fixer ton attente sur le retour prochain de Jésus purifiera ton espérance. Ça changera ta vie, touchera ton mode de vie et guidera tes priorités, particulièrement si tu considères qu'à tout moment, Jésus-Christ pourrait enlever les siens. Si ça n'affecte pas ta vie, tu ne le crois pas vraiment. Cette réalité imminente est au cœur de cette première lettre aux Thessaloniciens. L'amour de Paul pour les croyants de Thessalonique est évident. Il voudrait être avec eux et sait que Satan l'empêche de revenir à Thessalonique. Paul est parti si vite, il aurait voulu leur enseigner encore beaucoup de choses. Les Thessaloniciens étaient persécutés et Paul voulait que la vérité de Dieu les réconforte. Paul espère aussi les affermir dans leur foi. Ce mot rappelle une puissante image de l'Exode dans l'Ancien Testament. Vous vous souvenez quand Moïse a prié les mains levées lors d'une bataille d'Israël? Quand il s'est fatigué, Aaron et Hur l'ont soutenu et ses mains sont restées fermes. Ses bras se sont affermis. Aujourd'hui, des gens doivent s'entraider pour affermir leur foi respective. Les croyants de Thessalonique étaient opprimés et sous tension. Ils avaient besoin des encouragements de Paul. La parole de Dieu dit clairement que les difficultés n'épargneront pas tous les croyants. C'est souvent par elles que Dieu nous apprend à nous reposer sur lui. Elles nous aident à grandir en Christ. Paul, préoccupé, encourage les Thessaloniciens, car comme Satan le bouscule, il craint qu'il reçoive aussi ses flèches. Ces afflictions, dit Paul, testent également l'authenticité de ce qu'on croit. Ce qui nous distingue des nombreux faux chrétiens, c'est la capacité de supporter les difficultés par notre foi en Dieu. Paul est heureux de cette preuve visible chez les Thessaloniciens. Il voit que leur foi tient ferme. Cette solide fondation signifie que comme croyant, on peut jouir de la vie, même dans la difficulté. Comme chrétien, tu ne perds jamais. Même si tu souffres, Dieu finalement le tournera pour ton bien. Tu peux en être sûr. Comme lorsqu'il leur apprend le retour du Seigneur, il les encourage à vivre comme si l'enlèvement pouvait arriver à tout moment. Aimez-vous toujours et que ça déborde autour de vous, dit-il. Que votre amour se voie dans vos actions, en recherchant activement le bien d'autrui. Cet amour n'est pas une fin en soi, mais montre expressément Jésus-Christ aux autres. Ce travail d'amour affermit aussi notre cœur, le gardant sans reproche dans la sainteté devant Dieu. L'autre bienfait de notre amour mutuel est le développement de notre propre caractère de sainteté. Un jour, on paraîtra devant lui et il jugera nos œuvres et notre caractère de croyant. Quel genre de vie mènes-tu aujourd'hui? Sans doute, ce rappel du retour du Seigneur a encouragé les Thessaloniciens à persévérer dans leurs épreuves. Il doit aussi nous encourager. Avec le Seigneur, on a un avenir lumineux devant nous. Dans le prochain épisode, on verra ce que signifie « marcher dignement ».
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1: Dans la première épître aux Corinthiens, au chapitre 2, le verset 1 nous rappelle « C'est pourquoi, moi aussi, frères, lorsque je suis allé chez vous, je ne suis pas venu proclamer le secret de Dieu en utilisant le prestige de l'éloquence ou de la sagesse. » Paul a bien raison, le prestige du langage et sa sagesse apparente ne sont que poussière face aux actes concrets de nos vies. C'est à ces actes que l'on reconnaît un véritable chrétien, pas à la beauté de ses paroles, ni à son prestige.
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Une minute, s'il vous plaît. Oui, on dit souvent, quand un savant meurt, c'est l'humanité qui s'appauvrit. Mais elle ne s'appauvrit pas tellement d'une somme de connaissances, elle s'appauvrit surtout d'une capacité d'interrogation. Car un savant, c'est avant d'être quelqu'un qui sait, savant c'est quelqu'un qui sait, et bien souvent quelqu'un qui cherche. Et c'est mon prof de français un jour qui nous avait dit ça, un savant c'est pas quelqu'un qui sait, c'est quelqu'un qui cherche, et parce qu'il sait, il cherche, et parce qu'il cherche, il sait. Quelqu'un qui a cette qualité rare de s'étonner de tout. Le savant, c'est comme un enfant. Il ne s'habitue jamais à rien. Au contraire, ce que nous faisons, nous, les adultes, qui nous habituons si bien à tout et qui nous étonnons de rien. On ne s'étonne ni du matin, ni d'une naissance, ni d'une étoile, ni d'un amour. Bon, c'est banal. Un savant de moins dans le monde, c'est un Nicodème, parce que dans la Bible, j'ai parlé d'un savant qui s'appelait Nicodème. Un Nicodème de moins parmi nous, et Nicodème, vous savez, c'est cet homme qui est allé trouver Jésus de nuit parce qu'il s'étonnait de la vie, parce qu'il cherchait la vie, et même la vie éternelle. Il est allé de nuit, Nicodème. Et la nuit, il s'est fait pour quoi ? C'est fait pour dormir. Eh bien lui, il s'est servi de la nuit pour chercher. Et Jésus non plus, donc, ne dormait pas. Pour s'étonner assez, il ne faut pas trop dormir, car la Bible nous dit, veillez et priez, afin de ne point tomber dans la tentation et dans le sommeil. À demain.

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1: Je suis né en 1945. L'armée rouge envahissait l'Allemagne. Je suis né en ce moment-là en Tchéquie. Ce qui était pire, ma mère était emballée dans les forces occultes. Elle ne pouvait pas aimer. Mon père avait quitté la famille, donc j'avais pas reçu de l'amour. C'était très très triste toute ma vie. Je me suis révolté à l'intérieur, bien sûr. Ma mère m'a abandonné parce qu'elle ne pouvait plus finir avec moi. C'est un prêtre catholique qui va me prendre en charge. Mais ce prêtre, malheureusement, était un pédophile et il commençait à carrément me violer durant 7 ans. Voilà, c'était à peu près ma jeunesse. Puis, donc, j'ai commencé à faire des études. Là, j'ai rencontré et la violence de Bader-Meinhof à l'époque. Détruisez ce que vous détruisez, c'était dit. Alors, boum, boum, boum, mais là, j'ai vu la violence, c'est pas un chemin. Le déséquilibre en moi, pour le rétablir, je me dis, peut-être par psychologie. Alors, j'ai suivi des cours de psychologie, j'ai acheté des livres psychologiques, j'ai commencé à me plonger là-dedans. C'était pas ça non plus. Ça expliquait tout rester dans le mental, mais pas dans l'émotionnel ou plus profond. Donc, après philosophie peut-être, il y a une philosophie qui peut me sortir pour me trouver l'amour. Rien non plus. Des philosophes grecs, des philosophes latins, rien. Mais je voulais quitter ce monde de souffrance, de solitude aussi. Alors comment on quitte, comme beaucoup font aujourd'hui, la drogue. Pendant 6 ans, j'entrais là-dedans, mais encore une fois, ça me détruit fortement et physiquement, mentalement. Et j'ai failli mourir 2 fois, vraiment très très proche de la mort, à cause de overdose de drogue comme ça. Alors je me suis dit, je me mets en route, j'ai commencé à voyager. J'avais facilement gagné un peu de l'argent, et je suis parti dans les pays arabes, j'ai rencontré l'islam. Tout est loi. Tu voles, on te coupe la main, tu mens, on te coupe la langue. Bah, je t'étais déjà battu toute ma vie. Je voulais pas encore dans le cadre d'une religion. J'ai découvert l'hindouisme. Et l'hindouisme, c'est quelque chose d'hyper fascinant. Un monde complètement à part de ce qu'on connaît. Tout est Dieu, rien est Dieu. Et puis, il y a 33 millions de dieux. C'était fascinant. Et là, je me dis, mais là, je dois trouver dans les méditations profondes, le moi-même, et par le yoga, et par différentes sortes de méditations. Je me suis installé en Inde définitivement. J'ai vécu à Calcutta. Et puis, j'ai pas étudié dans le sens scripturaire, parce que je me méfie des livres. Je voulais vivre les choses. Alors, je fais 7 ans dans l'hindouisme, et puis malheureusement à la fin, j'ai vu que c'est pas une religion qui me libérait, mais c'est une religion des idées humaines. Chaque dieu est une invention d'un être humain qui m'a pas vraiment donné une présence personnelle à qui m'adresser. Tout était théorique, tout était comme dans un rêve. C'était comme chaque méditation était plutôt comme une anesthésie, une narcose. Quand tu médites, ça va bien, ça te calme les nerfs sur le moment, c'est vrai, quand tu es sous stress comme ça, mais je me retrouve toujours la même personne, sans vrai changement. Alors, j'ai rencontré un jour, après avoir beaucoup d'expériences, quitter mon corps, voir les pensées des personnes, faire des voyages astrales, me faire invisible, c'était fascinant tout cela, entendre les voix de l'au-delà, mais tout cela m'a pas donné l'amour. C'était intéressant. Alors, j'ai rencontré un jour Mère Teresa à Calcutta, et puis elle me parlait de Jésus tout d'un coup. Je voulais pas savoir de ce lien parce que toute cette religion chrétienne m'a fait souffrir. Mais elle était différente. Moi, ce qui me compte, c'est toujours voir la personne, le témoignage de la personne et pas de la théorie. J'aime pas les théories. Elle avait l'amour. Elle avait l'humour et l'amour. Et ça, c'était quand même qui m'a frappé. Elle m'a embrassé, elle m'a dit, Klaus, tu cherches la vérité. Mais alors, si tu cherches la vérité, il faut pas voyager dans la géographie, dans tous les pays de la Terre. Elle m'a tapé là-dessus, tu cherches dans ton cœur. C'est là que tu trouves Jésus. C'est ça, pas quoi qui est l'amour, mais qui est l'amour. Je veux dire, je pouvais pas accepter ces théories, mais j'acceptais elle comme personne, et ça faisait comme une fente un peu en moi, dans cette défense, dans cette souffrance, parce que ma prison, c'était aussi ma protection, bien sûr. J'ai compris que l'hindouisme s'écroulait. Parce que c'était, comme je dis, une religion d'idées et pas de quelque chose de réaliste, qui a d'ailleurs des parallèles avec le christianisme. J'ai du respect, mais je voyais, je vivais, ça marche pas. Je suis parti au Tibet, Là, j'ai rencontré le bouddhisme. Alors, mon grande espérance, parce que quelle religion encore, il reste plus grand chose. Alors, je suis parti là-haut, et dans le bouddhisme, dans ce monde de silence, dans la méditation, sur les respirations, il y a maintes formes de méditation, j'ai découvert que tout le mal vient dans nos pensées. Tout se commence dans la tête. Alors, Bouddha, il a bien découvert toutes les passions, tout ce qui détruit finalement l'être humain vient par les pensées. Ne pas penser, c'était le but. Ça veut dire ne plus souffrir. Ne pas penser, ne plus souffrir. Est-ce que ça marche? Donc, j'ai passé 3 ans et demi comme bouddhiste. Et puis là, j'ai voyé que on peut effectivement atteindre un niveau très, très, très haut. Pour moi, le zen bouddhisme, je dois dire jusqu'à aujourd'hui, c'est la philosophie la plus haute humaine. Mais dans la Bible, je lis après, la plus grande sagesse humaine, c'est la folie pour Dieu. Toutes ces théories, ces philosophies sont bien intéressantes. Ils sont bien humainement très hautes, mais ils m'ont pas donné l'amour, l'équilibre, tout ce que je cherchais finalement. Je suis parti en Amérique du Sud où je pensais dans les Macumba, dans les sciences occultes, je trouve dans les Andes, parmi les Indiennes, etc., des philosophies. Et puis là, j'ai été pris otage en Colombie par les guérillas, par les mafias de drogue, je ne sais pas qui c'était. Et puis ils voulaient me tuer, j'ai saigné, j'étais fortement blessé, et là je savais que j'allais mourir. Et là j'ai crié, quand j'étais petit, j'avais entendu « Dieu est la vie », bla bla bla. Ça veut dire quoi? C'était des paroles. Mais là, le revolver ici, le sang qui coulait, et je savais que mort. Peut-être encore une seconde arrive avant qu'il tire 7 fusils. Dieu, c'était existe, sauf moi maintenant. Et puis voilà, c'est trop long à raconter, mais j'ai survécu évidemment. Je commençais, mais ce Dieu, mais où est ce Dieu? Je retourne après quelques temps en Europe, c'était en Suisse. Tout à coup, les gens apparaissent. Mais c'est Jésus, Jésus, Jésus. Mais va quoi votre Jésus? Comment je peux savoir s'il existe? Alors, j'étais chez un pasteur du nom Maurice Ré à la cathédrale de Lausanne. Comment je peux toujours savoir si votre Jésus existe ou pas? Il m'a dit, écoute, si tu veux le savoir, demande-le. Parce qu'il vit. Donc, ils m'ont invité à un culte à la cathédrale de Lausanne. Et puis, on s'approchait du moment de la Sainte Cène et un des prêtres disait « Heureux les invités au repas du Seigneur ». Je ne savais pas, est-ce que je suis invité, moi? Qu'est-ce qu'il avait dit le prêtre « Heureux les invités » Moi, j'étais malheureux toute ma vie et j'étais ni invité, mais ex-vité plutôt du ventre de ma mère déjà. Alors quoi? Et puis, là, spontanément, je me suis dit, si ce pain et le vin qu'il donne là, à l'autel, si c'était le corps et le sang du Jésus-Christ, c'est lui qui décide. Je fermais les yeux. « Jésus, est-ce que tu veux que je vienne ou pas ?» Là, il m'a parlé, audible, clair et net dans les oreilles. Oui, viens, je t'ai tout pardonné. Le jour après, j'étais de nouveau à la cathédrale, il y avait 1000 personnes. Jésus est venu la deuxième fois, me parler à haute voix de nouveau. N'aie pas peur, dans mon nom, tu seras toujours plus fort. Je pleurais de joie. Ma vie a tellement changé, je puis pardonner à ce prêtre, je puis pardonner à ma mère. Comme il m'a pardonné, je pardonne aux autres. Tout ça, que ça devient cher en moi maintenant. Il faut le vivre, il faut pas le discuter. Il y a beaucoup de gens qui connaissent la Bible par cœur, mais ils ont une bibliothèque dans la tête, mais ils ont le cœur vide. Et c'est ce qui me manque aujourd'hui. La vie des gens. Je veux pas parler de Jésus, je veux le vivre. C'est une expérience qu'il faut faire, et pas une discussion qu'il faut faire. Voilà, c'est ça qui est la richesse.
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bonheur et la grâce m'accompagneront tous les jours de ma vie.

15, on a la parabole du fils prodigue. L'histoire d'un fils qui a quitté la maison de son riche père et dilapidé son héritage dans le monde. N'ayant plus rien, désespéré, il rentra à la maison rempli de honte. Cependant, son père, heureux de voir son fils en vie, l'accueillit et fit une fête pour son retour. Aujourd'hui, peu importe ta situation, Dieu t'accueille dans sa maison, les bras ouverts. Reviens.

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1: Bonjour, aujourd'hui nous allons parler de la vaccination contre le virus respiratoire syncytial chez les personnes âgées ou fragiles. Dans un communiqué du 31 mars 2026, l'Académie nationale de médecine s'alarme de l'insuffisance de la couverture vaccinale des personnes âgées et des immunodéprimées contre l'infection à virus respiratoire syncytial, appelé VRS. L'infection à VRS touche toutes les classes d'âge. Chez le nourrisson, elle est la principale cause des bronchiolites. Chez les adultes âgés ou immunodéprimés, elle peut entraîner des formes sévères, en particulier en présence de comorbidités cardiaques ou pulmonaires. La transmission intergénérationnelle est fréquente, notamment du nourrisson aux personnes âgées au sein d'un foyer. Son incidence chez les personnes âgées reste mal connue et probablement sous-estimée en France. En Angleterre, pays comparable au nôtre, le VRS serait responsable de plus de 8000 décès par an, dont 93% chez les personnes de 65 ans et plus. Au Danemark, son incidence chez les personnes de plus de 75 ans est comparable à celle de la grippe. Les conséquences sont importantes à court et à long terme. Le risque d'hospitalisation en soins intensifs est multiplié par 4 et celui de décès par 3 par rapport à des sujets non infectés. Le risque de complications cardiovasculaires est similaire à celui observé avec la grippe ou le SARS-CoV-2. Enfin, au-delà de la phase aiguë, l'infection à VRS peut également aggraver ou précipiter une perte d'autonomie et une augmentation des incapacités fonctionnelles chez les personnes âgées. La vaccination contre le VRS permet de réduire de 82 à 95% les passages aux urgences, les hospitalisations et les formes graves chez les personnes de plus de 75 ans, notamment en Angleterre et aux États-Unis. Son efficacité persiste pendant au moins 3 ans. Dès 2023, l'Académie nationale de médecine recommandait cette vaccination chez les seniors. Depuis 2023, 3 vaccins ont été approuvés dans l'Union européenne. Depuis juin 2024, la Haute Autorité de Santé recommande cette vaccination chez les personnes âgées de 75 ans et plus. Ces vaccins ont reçu un avis favorable au remboursement le 23 octobre 2024. Cependant, faute d'accord sur le prix entre les laboratoires et le Comité économique des produits de santé, ils ne sont toujours pas pris en charge par l'assurance maladie. La conséquence en est la couverture vaccinale des seniors très faible, bien inférieure à celle contre la grippe ou la Covid-19. Face à cette situation, l'Académie nationale de médecine recommande au pouvoir public 1. D'informer la population sur la fréquence et la gravité de l'infection à virus VRS chez les personnes âgées et fragiles. 2. De mieux documenter son incidence en France. 3. De permettre, grâce à un accord avec les laboratoires concernés, le remboursement de la vaccination chez les personnes de plus de 75 ans et les sujets immunodéprimés, notamment les patients greffés. Le retard de mise en œuvre de ces mesures constitue un enjeu majeur pour la santé publique.
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2: Bonsoir à tous.
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6: Ces derniers jours, la France a été profondément bouleversée par l'affaire Liana. Liana avait 11 ans. Cette collégienne du Gers avait disparu à la sortie de son établissement scolaire. Pendant plusieurs jours, sa famille, ses proches et les enquêteurs ont espéré la retrouver. Mais l'espoir a laissé place au drame lorsque son corps a été découvert quelques jours plus tard. Depuis, une question traverse le pays. Comment une telle tragédie a-t-elle pu se produire? Les révélations concernant plusieurs signalements antérieurs visant le principal suspect ont relancé le débat sur la protection de l'enfance et sur notre capacité collective à prévenir plutôt qu'à constater. Nous vivons dans une époque extraordinaire sur le plan technologique. Nos téléphones nous géolocalisent, nos voitures détectent les obstacles, l'intelligence artificielle répond à nos questions en quelques secondes. Pourtant, malgré tous ces progrès, une chose demeure impossible à automatiser : l'attention portée à l'autre. Aucune application ne peut remplacer un adulte qui écoute réellement un enfant. Aucun algorithme ne peut se substituer à l'intuition d'un enseignant, à la vigilance d'un parent ou au courage de celui qui décide de prendre une inquiétude au sérieux. La protection des plus fragiles repose d'abord sur une qualité profondément humaine, la capacité à voir, à entendre et à agir lorsque quelque chose semble ne pas aller. Cette idée rejoint l'enseignement de Jésus lorsqu'il déclare « Laissez venir à moi les petits-enfants ». À travers ces mots, il rappelle la valeur unique de chaque enfant et l'attention particulière qu'il mérite. Aujourd'hui, nos pensées vont d'abord à la famille de Liana, vers ses proches, ses camarades de classe et tous ceux qui sont touchés par ce drame. Aucun commentaire ne peut apaiser une telle souffrance, mais nous pouvons leur exprimer notre compassion et les assurer de nos prières. La Bible nous laisse cette promesse, l'Éternel est près de ceux qui ont le cœur brisé. Dans un monde qui compte souvent sur la technique pour résoudre ses problèmes, cette tragédie nous rappelle quelque chose d'essentiel. Notre sécurité collective dépend aussi de notre capacité à prendre soin les uns des autres. Car protéger un enfant ne relève pas simplement des institutions ou des technologies. Cela commence chaque fois qu'un être humain choisit d'être attentif à un autre être humain.
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0: Premier épître de Jean, chapitre 3. Voyez quel amour le Père nous a témoigné pour que nous soyons appelés enfants de Dieu, et nous le sommes. Si le monde ne nous connaît pas, c'est qu'il ne l'a pas connu. Bien-aimés, nous sommes maintenant enfants de Dieu, et ce que nous serons n'a pas encore été manifesté. Mais nous savons que, lorsque cela sera manifesté, nous serons semblables à lui, parce que nous le verrons tel qu'il est. Quiconque a cette espérance en lui se purifie, comme lui-même est pur. Quiconque pêche transgresse la loi, et le péché est la transgression de la loi. Or, vous le savez, Jésus a paru pour ôter les péchés, et il n'y a point en lui de péché. Quiconque demeure en lui ne pêche point. Quiconque pêche ne l'a pas vu et ne l'a pas connu. Petits enfants, que personne ne vous séduise. Celui qui pratique la justice est juste, comme lui-même est juste. Celui qui pêche est du diable, et le diable pêche dès le commencement. Le Fils de Dieu apparut afin de détruire les œuvres du diable. Quiconque est né de Dieu ne pratique pas le péché, parce que la semence de Dieu demeure en lui, et il ne peut pécher, parce qu'il est né de Dieu. C'est par là que se feront reconnaître les enfants de Dieu et les enfants du diable. Quiconque ne pratique pas la justice n'est pas de Dieu, non plus que celui qui n'aime pas son frère. Car ce qui vous a été annoncé est ce que vous avez entendu dès le commencement. C'est que nous devons nous aimer les uns les autres et ne pas ressembler à Caïn qui était du malin et qui tua son frère. Et pourquoi le tua-t-il? Parce que ses œuvres étaient mauvaises et que celles de son frère étaient justes. Ne vous étonnez pas, frères, si le monde vous hait. Nous savons que nous sommes passés de la mort à la vie, parce que nous aimons les frères. Celui qui n'aime pas demeure dans la mort. Quiconque hait son frère est un meurtrier. Et vous savez qu'aucun meurtrier n'a la vie éternelle demeurant en lui. Nous avons connu l'amour en ce qu'il a donné sa vie pour nous. Nous aussi, nous devons donner notre vie pour les frères. Si quelqu'un possède les biens du monde et que, voyant son frère dans le besoin, il lui ferme ses entrailles, comment l'amour de Dieu demeure-t-il en lui? Petits enfants, n'aimons pas en parole et avec la langue, mais en action et avec vérité. Par là, nous connaîtrons que nous sommes de la vérité et nous rassurerons nos cœurs devant lui. Car si notre cœur nous condamne, Dieu est plus grand que notre cœur et il connaît toutes choses. Bien-aimés, si notre cœur ne nous condamne pas, nous avons de l'assurance devant Dieu. Quoi que ce soit que nous demandions, nous le recevons de lui, parce que nous gardons ses commandements et que nous faisons ce qui lui est agréable. Et c'est ici son commandement, que nous croyions au nom de son Fils Jésus-Christ et que nous nous aimions les uns les autres selon le commandement qu'il nous a donné. Celui qui garde ses commandements demeure en Dieu, et Dieu en lui. Et nous connaissons qu'il demeure en nous par l'Esprit qu'il nous a donné.
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2: La question est posée. Bonjour Florent, j'espère que tu vas bien. Avec mon mari, nous avons une question commune. Depuis 2 ans, nous sommes confrontés à l'infertilité qui arrive avec son lot de déceptions, de tristesse et de difficultés. Tout cela pèse sur la relation de couple et le moral de chacun, avec un fort sentiment de solitude. Comment vivre l'infertilité en tant que chrétien? Nous voyons dans la Bible des femmes crier, pleurer à Dieu pour des enfants. Est-ce là tout ce qu'on peut faire face à cette situation? Je te remercie d'avance pour tes réponses, pour ce sujet qui relève de l'intime. Fin de la question. Écoute, c'est une question bouleversante et je ne peux me représenter pleinement la souffrance que tu évoques. Et je la sais profonde, réelle, et c'est viscéral à la fois le désir et presque le besoin d'avoir un enfant. Et donc l'absence de réalisation de ce vœu est très très douloureuse. Je suis profondément navré pour cette réalité que tu vis, que vous vivez ensemble, et comme tu le soulignes, c'est un phénomène que l'on retrouve dans l'Écriture, où l'on voit des femmes se répandre en lamentation devant Dieu pour cette souffrance. Parfois il y a des réponses, parfois pas, et je sais à quel point c'est facile d'avoir un avis, et en même temps cet avis ne saura répondre profondément à la hauteur de tes attentes, à ce qui relève de ce que tu évoques. Alors, tu poses la question sous l'angle du comment, et j'aimerais souligner quelques perspectives, et je tiens à reconnaître l'insuffisance de ce regard par rapport aux souffrances que tu ressens. Il y aura forcément un décalage dans les propos que je vais tenir, et puis dans leur capacité à expliquer un comment ou à donner des indications d'un comment. Et je sais aussi que différentes personnes sont affectées par ce mot, de plus en plus fréquent dans notre civilisation, et j'espère que les réponses que je vais donner ici, en tout cas ici et là, seront faire mouche, ou en tout cas donner quelques pistes de réflexion et d'orientation sur la question de l'infertilité. Alors premièrement, j'aimerais proposer un regard sur le style de vie en lien avec cette réalité. En surfant rapidement sur le net, j'ai vu que la fécondité diminue particulièrement dans les sociétés occidentales, et il y a plusieurs facteurs qui pèsent sur cette réalité, notamment le tabagisme, l'alcoolisme, l'obésité. Et il faut noter le rôle croissant des polluants et des perturbateurs endocriniens. Et en cela, je viens de citer la plateforme d'internet Amélie.fr. Ce n'est donc pas une perspective personnelle ou bizarre. Elle est soulignée par des acteurs de la santé publique. Il y a donc un intérêt à réfléchir à l'eau que l'on boit, à la manière dont on mange. C'est pas simplement une question de bio, mais c'est aussi la question des aliments transformés, des emballages, des shampoings, des divers produits que l'on met sur sa peau, la peau étant le plus grand organe de l'organisme et celui qui est en contact le plus fréquemment avec les polluants de nos environnements. Nos voitures, par exemple, sont arrosées de produits retardant la progression des flammes en cas d'incendie, et c'est heureux que ce soit le cas lorsque un incendie arrive, mais heureusement c'est très rare. Par contre, cela semble avoir des conséquences sur l'organisme qui sont néfastes. Je ne suis pas un spécialiste de ces questions, mais une prise de conscience de ces facteurs doit être envisagée, même si leur prise en compte n'aura pas d'effet immédiat. Mais en avoir conscience peut permettre, dans certains cas, de limiter les facteurs qui pèse sur le fonctionnement corporel. Alors je sais, beaucoup de charlatans utilisent cette souffrance pour proposer des trucs bizarres, alors il faut faire attention, mais en même temps je pense qu'il faut intégrer assez sérieusement les dommages d'une société moderne et toxique, et voir si certains changements peuvent générer des améliorations sur le fonctionnement de l'organisme. Je crois qu'un disciple de Christ peut en faire un sujet de prière et tenter de discerner pour lui-même, pour son couple, quelles sont les meilleures choses adaptées

0: à sa situation. Deuxièmement, il y a bien sûr un regard médical à avoir. Regard sur son style de vie, regard sur les aspects médicaux. Les causes d'infertilité sont multiples et il appartient au corps médical d'examiner les raisons de cette infertilité et parfois de proposer des solutions. Plusieurs de mes amis, par exemple, ont compris non seulement la cause de leurs problèmes, mais parfois aussi leur remède. Je pense à un ami dont le taux particulièrement bas d'une hormone a pu être corrigé et générer ensuite une solution à ce problème. D'autres ont vu une particularité anatomique et ont pu y remédier ou en tout cas adapter leur pratique. Alors, c'est évidemment pas une garantie. J'ai un ami qui est médecin urgentiste. Il est responsable d'ailleurs de tout un département, de tout le département d'urgence d'un gros hôpital aux États-Unis. Et lui me disait qu'avec sa femme, ils n'ont jamais pu avoir d'enfant. Ils n'ont jamais même pu identifier un problème médical. Et bon, il le vivait avec les souffrances et la joie aussi de cette situation en particulière. Eux ont décidé de s'orienter sur l'adoption. Ils ont adopté 4 enfants, mais ça ne veut pas dire que c'est allé facilement. Ça a son lot aussi de défis et de difficultés. En tous les cas, la Bible ne nous permet pas le fatalisme. Et là, tu posais la question de ces femmes qui se s'épanchaient en lamentation. Je crois que Luc, qui est l'auteur de l'évangile qui porte son nom, aussi l'auteur du livre des Actes, qui était le médecin de Paul, donne des conseils, notamment au travers de Paul, à Timothée pour des dysfonctionnements de l'organisme et des souffrances de son jeune collègue. Il est donc légitime de prendre en compte de façon médicale cette situation et de pouvoir y apporter une solution quand c'est possible. Troisième élément du comment que tu évoques, c'est d'avoir une solide théologie. Pourquoi? Parce que toutes les épreuves sont des chocs à la fois, et elles peuvent vite devenir un lieu de chantage avec Dieu. Nos pensées peuvent devenir Dieu ne m'aime pas ou Dieu m'a abandonné parce que il y a une souffrance particulière qui ne trouve pas de réponse immédiate. Et une théologie solide de la souffrance dans la vie chrétienne est nécessaire pour faire face à ces orages dont le diable se saisit pour nous abattre et nous détruire. Alors, on se souvient de textes comme Romains 5 qui nous dit que nous sommes justifiés par la foi, que nous avons la paix avec Dieu par notre Seigneur Jésus-Christ. C'est grâce à lui que l'on a accès par la foi à cette grâce dans laquelle nous demeurons fermes et nous nous glorifions ou nous nous vantons dans l'espérance de la gloire de Dieu. Bien plus, nous nous glorifions même dans les tribulations, sachant que la tribulation produit la persévérance une fidélité éprouvée, et la fidélité éprouvée, l'espérance. Or, l'espérance ne trompe pas parce que l'amour de Dieu est répandu dans nos cœurs par le Saint-Esprit qui nous a été donné. Car lorsque nous étions encore sans force, Christ, au temps marqué, est mort pour des impies. À peine mourrait-on pour un juste, quelqu'un peut-être aurait le courage de mourir pour un homme qui est bon. Et aussi le verset 8, tellement important. Mais en ceci, Dieu prouve son amour envers nous. Lorsque nous étions encore pécheurs, Christ est mort pour nous. La preuve de l'amour de Dieu n'est pas dans l'absence d'épreuves, mais dans le fait qu'il est mort pour nous alors que nous étions pécheurs. Cette grande preuve que nous devons garder ancrée dans notre cœur doit pouvoir tenir face aux assauts des épreuves que nous pouvons rencontrer. Et elles sont nombreuses. Ces épreuves, que ce soit la maladie, que ce soit les difficultés relationnelles, parfois être victime de violences, d'abus, de souffrances, d'abandon, de divorce, de toute une série de situations que l'on peut rencontrer. Alors il existe d'excellents livres comme celui de Keller sur la souffrance, celui de Polisson, La grâce de Dieu dans la souffrance. Je viens de voir que Guillaume Bignon a sorti un livre, Le problème du mal et de la souffrance. Probablement une orientation plus philosophique à la question. Je n'ai pas encore parcouru cet ouvrage, mais être au courant de la réflexion sur Dieu et la souffrance, sur le chrétien et la souffrance, c'est quelque chose qui est tellement important. Parce que les souffrances et les manques dans la vie peuvent révéler quelles sont nos idoles, les idoles qui affectent notre relation avec Dieu et que l'on doit aborder. le couple, la famille, le travail, les amis, l'église, la possibilité de s'investir et de donner autour de soi sont autant d'éléments que l'on peut vivre avec Dieu, même si certains aspects de nos vies sont en manque ou connaissent une souffrance. Et j'aimerais d'ailleurs souligner à quel point le couple est suffisant, même si ça ne paraît pas le cas quand on vit dans cette situation et qu'il y a un abattement par rapport à cette situation. Lorsque Dieu crée l'homme et la femme à son image, il montre que l'homme quitterait son père et sa mère, s'attacherait à sa femme et les deux deviendraient une seule chair, c'est Genèse qui le dit. On voit que l'unité conjugale est suffisante pour former une famille. L'enfant est un cadeau, mais le couple existe et est légitime et suffisant. Et ça, c'est quelque chose qu'il faut garder en tête. Autre piste, il faut avoir une solide équipe. Tu parles de la solitude, et effectivement, la solitude amplifie la souffrance. Et parler avec d'autres, pleurer avec d'autres, prier avec d'autres, se lamenter avec d'autres, surtout ceux qui savent se restreindre quant à des conseils faciles, et j'espère ici ne pas donner des conseils faciles, mais néanmoins, il y a des personnes parfois qui tiennent des propos vraiment qui abusent, hein, du style « Oh mais prie et tu verras, Dieu va répondre ». Oui, Dieu va répondre, mais pas forcément comme on le souhaite. Ou bien qui disent « Examine ta vie s'il y a un péché qui empêche ton corps de fonctionner correctement ». C'est une abomination, une horreur, une forme de double peine par rapport à celui qui vit dans la souffrance. Mais en tout cas, l'Église devrait avoir la sagesse de prendre la main, je sais que ce n'est pas toujours le cas, mais de prendre la main pour écouter, pour pleurer avec, souvent dans le silence, comme les amis de Job, les trois amis de Job pendant 7 jours, qui n'ont pas ouvert la bouche et ont simplement été à ses côtés. Parfois, il faut que l'Église soit de cette nature, d'être aux côtés d'eux, sans mot dire, enfin, sans mot dire, sans dire quoi que ce soit, juste en tenant la main, juste en aimant l'individu. Une autre perspective que je voudrais évoquer, c'est la possibilité de l'onction d'huile. Je sais que ça paraîtra bizarre à ceux dont ce n'est pas la pratique dans l'Église, mais Jacques chapitre 5, verset 13, nous parle de celui qui est dans la souffrance, qu'il prie. Quelqu'un est-il dans la joie, qu'il chante des cantiques. Et verset 14, quelqu'un parmi vous est-il malade, littéralement sans force. Le mot imagé relève du handicap, de la maladie, de toutes les situations où l'être humain perd ses forces. Et je crois que ce n'est pas simplement perdre ses forces physiques, mais aussi perdre ses forces mentales, spirituelles et humaines. Quelqu'un parmi vous est-il malade, qu'il appelle les anciens de l'Église et que ceux-ci prient pour lui en l'oignant d'huile au nom du Seigneur. Le verbe principal dans le grec est la prière. Les anciens doivent prier, c'est là leur activité principale. Mais ils prient en oignant d'huile. Il ne s'agit pas ici d'une onction magique ou d'une onction médicinale, mais d'un symbole. Symbole qui relève ben justement de la médecine que Dieu veut apporter au corps par la prière des anciens. Il est question de le faire au nom du Seigneur. Et donc c'est une autorité particulière qui se présente par les anciens. Ce ne sont pas les médecins de l'Église qui sont invités, ni les infirmières. Il s'agit de l'autorité spirituelle de l'Église qui constate cette souffrance, qui agit humblement dans la prière. Il est question de la prière de la foi qui va sauver le malade. Le Seigneur le relèvera et s'il a commis des péchés, il lui sera pardonné. Verset 16, confessez donc vos péchés les uns aux autres. Je veux croire qu'il y a là une pratique saine dans les églises de pouvoir reconnaître nos manquements, y compris les anciens qui font à ce moment-là le geste de l'onction d'huile, qui doivent avoir l'humilité, comme chacun d'entre les frères et sœurs, de reconnaître les manquements que l'on peut avoir. Ça ne veut pas dire que ces situations sont le fruit du péché, mais ça veut dire que l'on peut être justement serein lorsque l'on apporte dans la lumière des frères et sœurs bienveillants la perspective de nos péchés, et que ben voilà, marcher dans la lumière, c'est pas marcher comme une personne qui vit dans la perfection, mais qui vit dans la transparence et l'authenticité face à ses frères et sœurs. Dernière remarque à ce sujet, il est question juste avant de la souffrance de Job. Il ne faut pas imaginer que c'est une recette qui marche en tout temps à la faveur de notre requête. Parfois, Dieu dit non, ou Dieu dit pas maintenant, ou Dieu dit voici comment. Et j'ai vu l'ensemble de ces situations au cours des années de pratique de l'onction d'huile, où j'ai vu Dieu relever immédiatement, j'ai vu Dieu relever plus tardivement, j'ai vu Dieu ne pas relever, et j'ai vu Dieu conduire un individu, particulièrement, je pense à une situation, à comprendre la cause de sa maladie et pouvoir y remédier justement en évitant cette cause. Alors il reste la question de la procréation artificielle, et finalement c'est dans cette direction, j'imagine, que menait ta question. Alors c'est une question débattue dans le monde chrétien. Quels sont les lieux de débat? Ben, le premier point de repère qu'il faut avoir quand on réfléchit à cette notion, c'est le début de la vie. La Bible présente clairement l'idée que la vie commence à la conception. Il y a, dès la rencontre des gamètes, une explosion de vie, une multiplication de cellules continue jusqu'à la naissance. L'Écriture emploie le même mot bébé, nourrisson, pour désigner à la fois l'enfant à l'extérieur de la maman et celui qui doit encore naître. Il n'y a pas de distinction. Nous avons donc un être humain créé à l'image de Dieu dès la conception. Il est impossible d'identifier un moment autre que la conception où la vie viendrait à l'existence. Ça ne veut pas dire qu'il y a des niveaux de conscience différents. Il y a effectivement des niveaux de conscience, et même dans l'âge adulte par rapport à l'âge enfant, il y a des niveaux de conscience différents. Ceci dit, en tant que être fondamental, l'être vient à l'existence. Donc, puisque la vie commence à la conception, la vie doit être protégée, elle est digne parce qu'elle porte l'image de Dieu dès ce moment-là. Or, dans un certain nombre de techniques de procréation assistée, médicalement assistée, on va engendrer de nombreux embryons dans l'espoir que un ou plusieurs vont prendre chez la mère. Il y a donc plusieurs questions éthiques à considérer. La première consiste à s'interroger sur ce que l'on appelle les embryons surnuméraires. La plupart de ces techniques vont féconder 5, 10, 15 embryons qu'il faudra soit implanté, ça fera donc une nombreuse famille, soit, au bout de 10 ans, donné à la science, voué à la destruction. Et aux États-Unis, certaines femmes vont même adopter ces embryons surnuméraires et se les faire implanter pour porter ces enfants, pour éviter leur destruction. Alors, ayant posé cela, il faut quand même être un peu plus fin, parce que un certain nombre d'embryons ainsi générés n'auront pas la vitalité nécessaire pour vivre de toute façon. Et donc il y a peut-être en cela une situation similaire à ce que l'on rencontre dans la nature. Il n'est pas dit que tous les embryons, et ça semble être le cas quand je dis il n'est pas dit, mais je ne suis pas médecin, je ne veux pas être trop affirmatif dans mes propos, mais il n'est pas dit que tous les embryons qui sont créés au sein d'un corps fonctionnel survivent naturellement parce qu'ils ont un degré de vitalité qu'aujourd'hui on est capable de mesurer in vitro, mais que l'on ne peut pas évidemment mesurer dans le corps d'une femme. Et en cela, je veux souligner que si on va donner la vie de 10 embryons, naturellement, dans l'équivalent de la vie normale, peut-être un certain nombre d'entre eux ne survivraient pas à cette situation. Et puis, je remarque que à cause de cette problématique éthique, plusieurs cliniques ont développé, mais évidemment c'est beaucoup plus cher et c'est beaucoup plus problématique, ça prend beaucoup plus de temps, ont développé des techniques où l'on ne va féconder que un ou deux embryons que l'on va directement implanter au bon moment pour faciliter une prise en charge plus éthique de ce processus. Et donc il y a des moyens de mitiger cette thématique ou cette problématique des embryons surnuméraires. Tous ne sont pas conscients des enjeux que nous avons en tant que chrétiens au sein des cliniques spécialisées, donc ça fait partie des propos à tenir en tant que disciples de Christ face à des médecins qui ont une habitude et un protocole pour dire ben voilà notre souhait, nous patients, et c'est qu'il soit fait de cette manière les pratiques que l'on considère. Puis un deuxième problème éthique, pour certains ce n'est pas un problème, je les cite ici, est-il légitime de congeler ces embryons pour les décongeler ultérieurement en vue d'une implantation? La technique est aujourd'hui maîtrisée, mais certaines personnes estiment qu'une telle manipulation du vivant sort du champ des possibles. Alors voilà, c'est tout ceci qu'il faut réfléchir. Il faut réfléchir en couple, peut-être il faut réfléchir avec les anciens, les responsables de l'Église, peut-être il faut réfléchir avec des gens spécialisés de cette question pour se faire une idée. Alors je te signale quelques ressources pour continuer une réflexion bien trop courte avec cet épisode. J'ai eu la joie d'interroger un médecin qui est confronté à cette situation, et c'est l'épisode 327 de Un pasteur vous répond. Un chrétien peut-il demander une PMA? Le théologien Wayne Grudem a sorti un article sur cette question qui vient d'être traduit et publié sur le site de toutpoursagloire.com, et je te renvoie à l'ouvrage Vivre en chrétien aujourd'hui, publié à la Maison de la Bible, qui traite de questions éthiques, et je te lis ici un extrait. D'autres chrétiens pourraient éprouver des scrupules à y recourir, en se disant que la médecine procréative vient prendre la place de Dieu, donateur de la vie. Comment penser théologiquement cette médecine? Quelle place lui accorder dans le plan de Dieu? John Wyatt, professeur de pédiatrie, a donné une belle image pour penser théologiquement cette innovation. La restauration d'une œuvre d'art. La technique permet seulement ici de restaurer ce qui était abîmé, à savoir la capacité de procréer du couple. Tant que la technique est au service de la restauration de l'œuvre créée par Dieu, elle rend service à l'humanité. En revanche, quand les techniques de procréation artificielle inventent de nouvelles fécondités qui n'existaient pas dans la création, clonage, procréation assistée pour des couples homosexuels, etc., ou quand elles permettent de s'affranchir des limites créées par Dieu en permettant à un père mort d'engendrer, privant l'enfant d'un parent, insémination post-mortem, ou à une femme ménopausée d'avoir un enfant, elle sort du cadre voulu par Dieu et témoigne spirituellement d'une révolte contre le Créateur. Fin de la citation. Comme tu le vois, la question, elle est délicate et elle doit être réfléchie. J'espère que les éléments que je t'ai donnés ici t'aideront, vous aideront dans ce chemin. Je te propose en tout cas de lire le livre de Angie Thornton. Elles ont vu, pardon, la fidélité de Dieu. Un livre remarquable qui parle de femmes qui ont vécu des souffrances, et si mes souvenirs sont bons, il y a une femme qui est confrontée à cette infertilité et qui en parle. Alors, je termine avec cette promesse, une promesse qui doit nous faire réaliser que nous sommes sur cette terre que pour un temps, et qu'une éternité nous attend, une éternité avec ou sans Dieu, et que l'essentiel, vraiment, l'essentiel fondamental, ça ne veut pas dire que les questions que tu poses ne sont pas essentielles, ça fait partie des éléments essentiels de la vie, c'est vrai, mais l'essentiel avec un E majuscule, c'est cette connexion à Dieu qui nous place dans une éternité de bonheur avec lui et qui est en cela indépendante des circonstances que l'on peut vivre aujourd'hui. Le paradis qui nous attend est décrit dans les deux derniers chapitres de l'Apocalypse et nous lisons: je vis un nouveau ciel et une nouvelle terre, car le premier ciel et la première terre avaient disparu, la mer n'était plus, et je vis descendre du ciel d'auprès de Dieu la ville sainte, la nouvelle Jérusalem, prête comme une épouse qui s'est parée pour son époux. J'entendis du trône une forte voix qui disait: voici le tabernacle de Dieu avec les hommes, il habitera avec eux, ils seront son peuple, et Dieu lui-même sera avec eux. Il essuiera toutes larmes de leurs yeux, la mort ne sera plus, il n'y aura plus ni deuil, ni cri, ni douleur, car les premières choses ont disparu. Celui qui était assis sur le trône dit: voici, je fais toutes choses nouvelles, et il dit: écris, car ces paroles sont certaines et vraies. Il me dit: c'est fait, je suis l'alpha et l'oméga, le commencement et la fin. À celui qui a soif, je donnerai de la source de l'eau de la vie gratuitement. Tel sera l'héritage du vainqueur. Je serai son Dieu, il sera mon fils. Mais pour les lâches, les incrédules, les abominables, les meurtriers, les débauchés, les magiciens, les idolâtres et tous les menteurs, leur part sera dans l'étang brûlant de feu et de soufre. Cela, c'est la seconde mort. Alors, je ne veux pas m'appesantir ni sur l'enfer ni sur le paradis, je les ai traités dans d'autres épisodes. Moi, je me reconnais dans cette liste, hein, de menteurs, de lâches, d'incrédules. Puis Dieu a changé mon cœur. Alors je lutte avec certains des péchés qui sont mentionnés ici, mais je note cette promesse, que celui qui a soif vienne à Christ et Christ donne de la source de l'eau de la vie gratuitement. Et l'évangile et la vie chrétienne n'est pas simplement une question d'éthique et de comment vivre, c'est aussi une question de rédemption, où nous venons à Dieu tout brisés que nous sommes, et lui nous accueille gratuitement à cause du sacrifice qu'il a réalisé pour nous à la croix. L'invitation de venir boire à cette eau gratuitement demeure dans les hauts et dans les bas de la vie. J'espère, je sais que c'est ton expérience, j'espère que c'est l'expérience de tous ceux qui écoutent cela et qu'ils bénéficient de la grâce et du pardon de Dieu.
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Est-ce que vous êtes prêts pour acclamer notre Seigneur Jésus-Christ tous ensemble? Alors on va l'acclamer tous ensemble. Lui donner la gloire ce soir. Le remercier car il est bon, car il est grand, car sa fidélité durera toujours. Est-ce que vous êtes dans la joie? Acclamez!

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Amen, amen, amen. Nous sommes toujours ravis de vous retrouver à chaque fois afin de partager la parole de Dieu, de partager la pensée de Dieu, de communiquer avec nos frères et sœurs répandus dans le monde. C'est un plaisir. C'est une grâce également parce que Dieu nous donne la force. Alors nous allons lui dire merci avant de commencer. Seigneur, nous te disons merci, Père éternel, Dieu tout-puissant. Toi qui as initié ces moments, toi qui, par ta toute puissante force, tu nous donnes d'accomplir ta volonté, d'accomplir tes volontés. C'est pourquoi en ce moment, Seigneur, nous voulons vraiment t'inviter afin que tu prennes le contrôle de tout, afin que tu nous conduises, que nous nous réduisions et que toi, tu prennes le contrôle de tous ceux qui seront à l'écoute, de ceux qui sont à l'écoute et de nous-mêmes, de tout ce qui est ici. Merci Seigneur de ce que la puissance du Saint-Esprit renverse les forteresses, les hauteurs, les raisonnements qui se lèvent contre la connaissance de Christ et nous ramenons au nom de Jésus toute pensée captive à Jésus-Christ. En ce moment, que tout ce qui empêchait les âmes d'entendre et de voir, de pouvoir obéir soit renversé par la puissance du Saint-Esprit. Et que le sang de Jésus-Christ nous couvre tous et détruit ceux qui ne confessent pas le Seigneur. Au nom de Jésus-Christ, nous avons prié et rendu grâce. Vous êtes avec le pasteur Rokiz de la mission ERAS et de l'Organisation internationale des femmes chrétiennes de l'espace francophone, OIFCEF. Alors, depuis un moment, nous cheminons ensemble. J'ose croire que tu étais là depuis le début et même si toi, tu nous prends en cours, Mais ce que Dieu veut que tu comprennes, tu vas l'apprendre. Amen. Donc, le grand thème dans cette émission, Famille en Éden, traite d'une question essentielle, d'accord, concernant le mariage. Et donc, le thème général dont on parle, c'est identifier les origines des problèmes conjugaux pour une restauration efficace. Identifier les origines des problèmes conjugaux pour une restauration efficace et définitive. À chaque fois, j'oublie. Définitive. Oui, parce que il faut aller à la source du problème, d'accord, pour vraiment le traiter. C'est à partir de la racine. Alors, nous aidons les gens à identifier le problème dans lequel ils se trouvent afin qu'ils puissent, d'accord, apporter et que le Seigneur apporte une guérison définitive, une restauration définitive. Je rappelle que les sous-titres, d'accord, du grand thème sont en fait les origines des problèmes qui ont été identifiés. Donc, depuis que nous avons commencé, on a parlé de la pensée de Dieu au sujet du mariage, du célibat, des mauvaises fondations, d'accord, du manque de communication, sont en fait les origines qu'on a identifiées dans les couples, d'accord? Ce sont les origines des problèmes, en fait. Donc, c'est ça qu'on a dit, d'accord, à travers les sous-titres, c'est cela. Ok, aujourd'hui, nous allons parler de la prière. Oh là là, la prière. Le manque de prière, un problème pour les foyers chrétiens. Le manque de prière, un mal qui peut conduire à de l'affliction, à des contrôles du diable dans les foyers chrétiens. Je répète, le manque de prière, un mal qui peut conduire les couples chrétiens, d'accord,

0: à être affligés, d'accord, au contrôle de l'ennemi sur leur foyer. Pour dire de façon simple, le manque de prière est un problème ou bien une source d'affliction pour les foyers. Le manque de prière, une source d'affliction pour les foyers. Donc, il est question de prière. Amen. Bien-aimé, tu dois savoir une chose. C'est que la prière est une loi. La prière est une loi, c'est une communication, c'est une communion qu'on entretient avec Dieu. Ce sont des paroles qu'on adresse à Dieu. La prière, quand on a dit loi, on a tout dit. La loi, ça veut dire que c'est cela qui doit être institué. C'est le moyen par lequel nous parlons. Nous arrivons à entendre Dieu. C'est le moyen par lequel lui aussi, il opère. Vous allez voir que quand vous ne priez pas, d'accord, c'est comme si vous êtes, votre vie spirituelle est stagnée. Les anges aussi ne peuvent pas descendre, accomplir ce qu'ils doivent dans votre vie parce que vous ne priez pas, parce que vous ne communiquez pas. Lorsque vous communiquez à travers la prière, vous recevez l'actualité du royaume de Dieu. Lorsque vous priez, vous recevez les pensées de Dieu. Lorsque vous priez, vous recevez, d'accord, le renouvellement de l'intelligence. Amen. Lorsque vous priez, vous êtes en communion avec le Saint-Esprit. Amen. Donc, c'est dans notre intérêt d'apprendre. Appliquer la prière, la loi de la prière dans notre vie quotidienne et même de façon permanente. Amen. La prière est un pilier pour l'accomplissement des œuvres de Dieu. Je répète, la prière est un pilier. C'est comme, je sais pas, le javelot, quoi. C'est-à-dire que c'est ça qu'on utilise. Sans la prière, vous êtes éteint spirituellement. Sans la prière, vous ne voyez pas. D'accord? Il faut la prière, d'accord, pour pouvoir être connecté avec le royaume de Dieu et recevoir les pensées, les stratégies pour accomplir la destinée prophétique, pour vivre l'épanouissement, pour parler, pour pouvoir créer un environnement favorable dans un foyer, pour être victorieux. La prière est une arme efficace. Le Seigneur Jésus a dit: priez en tout temps afin que vous ne tombiez point dans la tentation. Regardez ce que produit aussi la prière. On dit, quand vous priez, vous êtes préservé de la tentation. Alléluia! Nous allons voir les bénéfices de la prière tout à l'heure. Je dis dans le cadre du foyer, d'accord? Donc, la prière est une arme efficace. Alléluia! Toi qui n'aimes pas prier, toi tu es célibataire, tu n'aimes pas prier, et là, tu penses que tu vas entrer dans le mariage comme ça. Le mariage est une bénédiction. Donc, le mariage est une bénédiction. Donc, vous savez que pour entrer dans une bénédiction, dans une percée, d'accord? Et comme l'ennemi n'aime pas le mariage, il va vous empêcher, d'accord, de vraiment prier comme il faut. Pour ça, il va utiliser beaucoup de choses. On va étudier ça tout à l'heure. Il va utiliser de la distraction pour vous empêcher d'être concentré et d'entendre Dieu vous parler. Oui, quand vous priez, vous parlez avec Dieu. C'est un dialogue entre vous et Dieu. Vous parlez, Dieu vous parle. Donc, c'est ça. C'est une communication, une arme efficace. D'accord? Quand vous ne priez pas, vous êtes coupé du royaume de Dieu. Donc, c'est vraiment terrible pour un foyer qui ne prie pas. Amen. Quand vous priez, il y a l'harmonie dans votre foyer. Amen. Il y a l'harmonie parce que dans la prière, vous puisez la force. Alléluia. Dans la prière, je quitte maintenant le spirituel. Hein. J'ai d'abord dit que la prière est une arme efficace. C'est une loi. Ça vous permet d'être au contact avec le ciel. Ça vous permet de recevoir l'actualité présente du royaume de Dieu, ça vous permet d'être en connexion avec le monde spirituel. C'est ça la prière. Et pour les foyers, la prière est efficace. Pourquoi? Parce que elle vous donne la force pour pouvoir, d'accord, vivre un foyer épanoui. Alléluia. La prière va vous donner de vivre un foyer épanoui. C'est un pilier dans l'adoration. La prière est un pilier dans l'adoration. Amen. Amen. Donc, vous avez vu que le Seigneur Jésus, lui, il se reposait même pas de la prière. Il se repose pas parce que quand vous avez une relation étroite avec le Saint-Esprit, en fait, vous priez, vous avez un esprit qui est en permanence dans la prière. Vous êtes tout le temps connecté avec le Saint-Esprit parce que à longueur de journée, vous discutez avec lui en prière. Vous savez, l'esprit de, vous êtes éveillé. Et lorsque vous n'êtes plus connecté avec le Saint-Esprit comme ça, il y a un problème. D'accord? Il y a un problème non seulement toi et le Saint-Esprit, mais avec votre foyer. Donc, un foyer qui prie, d'accord? Un chasse les influences sataniques. Amen. Un foyer qui prie chasse les influences sataniques. Un foyer qui prie, d'accord, chasse, comment je vais dire, les complots qui se font, les décrets qui se créent dans le monde spirituel. D'accord? Et même si votre partenaire, je parle du cas des couples, si votre partenaire avait un passé lourd, amen. Si votre partenaire avait un passé lourd, lorsque vous êtes une personne de prière, vous détruisez, sans même que vous ne le sachiez, les choses dans la vie de votre partenaire et dans votre propre vie. Amen. Vous pouvez connaître votre propre vie, mais la vie de votre partenaire, c'est au cours de la prière que Dieu va vous révéler des choses. Vous allez prier contre ce qui est dans la vie de la personne, les origines, si elle a des origines vraiment malsaines, s'il y a des alliances, s'il y a des entités spirituelles. En tout cas, à travers la prière, d'accord, vous allez détruire, sans que vous-même vous ne sachiez que vous êtes en train de détruire des choses dans la vie de votre partenaire. Mais je dis plutôt pas pour votre partenaire, parce que vous-même, vous vous connaissez. Donc, c'est très important dans un foyer que l'un et l'autre prient pour, chacun prie pour l'autre. Le mari prie pour la femme. La femme prie pour son mari. Et donc, il y a une communion. Est-ce que vous comprenez? Il y a une certaine unicité dans le spirituel lorsque vous priez l'un pour l'autre. Amen. Donc, c'est ça les bénéfices de la prière. Au travers de la prière, vous découvrez le plan de Dieu, même si vous l'avez déjà eu au préalable, avant de vous marier, parce qu'on en a parlé déjà, d'accord? Vous n'avez qu'à vous procurer des supports, d'accord? Donc, avant, si vous avez eu, d'accord, de manière générale, la vision de Dieu durant votre temps de célibat, lorsque vous vous mariez, progressivement, Dieu va continuer de vous parler de la vision. Mais vous allez recevoir cela durant les temps de prière, les temps de communication avec Dieu. Amen. C'est durant ce temps-là. Vous allez recevoir les stratégies de combat. Alléluia. Comment est-ce que vous allez opérer pour être ce couple-là qui est vainqueur, qui va au-devant de la scène, qui révèle la pensée de Dieu au sujet des couples chrétiens, ou même la pensée originelle de Dieu concernant le mariage. Vous pouvez mieux manifester la nature de Dieu. Quand vous priez, vous pouvez mieux lire les Écritures. Alléluia. Vous pouvez mieux comprendre le fonctionnement de Dieu à travers la parole. Alléluia. Quand vous priez, et priez aussi en langue pour votre partenaire et pour vous-même, priez en langue, priez toujours en langue. Pourquoi? Vous allez recevoir les mystères du royaume de Dieu. Amen. Donc, vous recevez tellement de richesses lorsque vous priez pour votre couple. Lorsque vous priez pour votre partenaire, parce que vous devez accoucher une destinée prophétique. On a déjà dit qu'on se marie pour accomplir une destinée prophétique et que le mariage est une bénédiction. Et comme c'est une bénédiction, l'ennemi mettra tout en jeu pour que vous ne puissiez pas manifester cette bénédiction qui est contenue dans le mariage divin. Maintenant, vous allez accoucher de la destinée prophétique. La prière est l'arme efficace. Amen. Vous devez accoucher de cette destinée. C'est la prière. Si vous ne priez pas, d'accord, vous allez retarder l'accomplissement et vous allez, d'accord, vous-même dans votre être, D'accord? Être mal en point, si je vais dire. Et votre foyer peut connaître la morosité. Pourquoi? Parce que vous ne priez pas. Vous serez comme un foyer païen. Parce que c'est durant la prière, vous communiquez. On va étudier tout à l'heure ce qu'on va dire dans la prière en tant qu'époux. Amen. Amen, amen. Elle parle beaucoup, le pasteur Rokiz. Mais c'est dans votre intérêt aussi. D'accord? Donc, ici, je vais faire un peu appel à la fibre sentinelle de la femme. Parce que vous voyez, ce que Dieu a donné à la femme, c'est formidable. Hein? Dieu lui a donné la capacité de déceler les choses dans le monde spirituel. Alléluia! Elle arrive à capter lorsqu'il y a des choses, il y a un mouvement dans le spirituel. La femme a la capacité de déceler, d'accord, les manigances sataniques. Elle a la capacité de comprendre certaines choses parce que Dieu le lui a donné. Elle a la sensibilité spirituelle poussée. Elle a une sensibilité spirituelle poussée par rapport à l'homme. Oui, c'est déjà naturel chez la femme. C'est pas, elle ne force pas. Et donc, elle a un sens poussé, d'accord, des choses, de ressentir les choses spirituelles. Et donc, je fais alors appel à cette fibre de la femme concernant le foyer. Parce que la femme est l'arrière-plan. C'est elle qui est en arrière. Pourquoi? Parce qu'elle doit pousser le mari. Amen. L'aide se positionne en arrière, d'accord, pour pousser celui qui doit avancer. Et pour, à cet effet, Dieu a déployé en la femme les armes nécessaires pour pousser cet homme-là, d'accord, dans l'accomplissement de la vision du projet de Dieu pour leur vie. Amen. Donc, la fibre sentinelle de la femme, d'accord, doit la pousser à la prière et non à beaucoup de paroles. Et non à beaucoup de paroles. Nous, là, on a fait le contraire. On a pris la parole, la médisance, les choses qui ne sont pas, c'est-à-dire, utiles. On aime papoter parce que nous, les femmes, nous aimons papoter. On aime dire des choses qui ne sont pas, des choses futiles. Et très facilement, quand l'ennemi voit que vous avez une grande destinée avec votre mari, il fournira tout, il fournira l'environnement pour vous empêcher, d'accord, de mener une vie de prière, de faire de la prière, je sais pas, une deuxième nature en vous, d'accord, il va vous empêcher. Et donc, il va alors vous créer des choses, des amitiés qui ne sont pas utiles. Les amitiés que vous allez prendre ailleurs, là. Il va vous créer même, si vous n'en aviez pas, il va vous créer pour vous distraire, pour que vous ne soyez pas cet arrière-plan-là qui booste son mari pour aller au sommet. Alléluia. Donc, la fibre de la prière chez la femme doit la pousser à devenir une personne, je sais pas, de plus en plus sensible. Une personne qui devient sage. Amen. Parce qu'au cours de la prière, vous recevez des instructions du Saint-Esprit. Vous recevez les clés pour aider, pour soutenir votre mari, pour pouvoir accoucher, d'accord, de cette destinée prophétique. Amen. Donc, la prière vous rend efficace en tant qu'épouse. Elle vous rend efficace en tant qu'aide, d'accord? Et la prière vous rend forte afin de pouvoir gérer. Parce que la femme a beaucoup de choses à faire en même temps par rapport à l'homme. Elle doit être avec les enfants. Souvent, c'est la femme qui est souvent avec les enfants. Non seulement elle est souvent avec les enfants, elle doit aussi travailler, elle doit aller laisser les enfants à l'école, elle doit revenir pour préparer, même si elle a des aides. Eh bien, parce qu'elle est là, il faut qu'elle surveille, elle aide, d'accord? Il faut qu'elle s'occupe de la maison, alors que lui, le monsieur, lui, s'occupe juste du travail. Donc, elle est multiforme, elle est multiservice, voilà, elle-même, elle est multiservice en même temps. Et donc, lorsque vous êtes une femme de prière, d'accord? Et priez beaucoup en langue, parce que ça va vous permettre vraiment de vous étendre, de vous étirer en esprit. Amen. Donc, vous êtes cette femme-là forte, qui fait face, d'accord, aux événements malencontreux que l'ennemi organise contre les foyers. Donc, vous, ça aiguise votre, votre intelligence, alléluia, ça aiguise votre discernement en tant que vous pouvez déceler facilement les mauvaises compagnies qui sont autour ou qui se créent autour de votre mari. À travers la prière, vous devenez de plus en plus aiguisé en esprit parce que vous êtes une femme de prière. Et vous parlez moins. Vous êtes une femme qui n'est plus bavarde. Vous parlez moins. Vous devenez moins bavarde. Pourquoi? Parce que vous passez beaucoup de temps dans la prière. Dans la prière. Et quand vous priez, à travers la parole, la méditation de la parole, vous êtes en train, d'accord, je ne sais pas, vous grandissez même. Alléluia. En esprit, vous grandissez. Et vous vous faites moins d'amis. Et vous allez vous faire moins d'amis. Oui, parce que vous n'avez pas le temps, d'accord, de... Je n'ai pas dit de ne pas avoir des amis. Hein. Je n'ai pas dit cela. Je dis que vous aurez moins d'amis. Pourquoi? Parce qu'il y a des amitiés qui sont encombrantes et qui sont envoyées juste pour vous détruire, pour détruire votre foyer. Amen. Que Dieu vous bénisse. À la prochaine fois. Amen.
1: Amen.
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0: Voici sa parole pour aujourd'hui.
1: Lundi 3 août, marqué de son sceau. En lui, après avoir cru, vous avez été scellés. Éphésiens chapitre 1, verset 13. Un sceau est une marque d'identification. Voilà pourquoi vous êtes différent au sein de la foule qui vous entoure. Vous portez la marque de distinction de votre Père. Écoutez, le solide fondement posé par Dieu subsiste avec ses paroles qui lui servent de sceau. Le Seigneur connaît ceux qui lui appartiennent. 2 Timothée 2,19. Le sceau de Dieu sur votre vie atteste que vous lui appartenez. Cela signifie aussi que lui-même marche devant vous pour aplanir vos sentiers escarpés, arranger les bonnes rencontres et tourner les choses en votre faveur. Mais vous pensez peut-être « Et pourtant ma vie est une telle pagaille en ce moment !» Alors écoutez, nous sommes maintenant enfants de Dieu et ce que nous serons n'a pas encore été manifesté. 1 Jean 3, verset 2. Avez-vous jamais rendu visite à un chantier de construction? Voyez-vous les bâtiments qui, un jour, s'en dégageront? Bien sûr que non, parce que ce qu'ils seront n'a pas encore été manifesté. Mais peu à peu, sous l'instigation de l'architecte, les briques, les poutres, le sable et le ciment commencent à s'assembler. Des années passeront peut-être avant que les bâtiments ne prennent forme. Mais le travail se poursuit. Vous êtes peut-être dans un état déplorable à l'heure actuelle. En fait, si les églises font leur devoir, il devrait y avoir beaucoup de cas déplorables au milieu d'elles. Des gens arrachés à des situations sans issue. Des gens en train de remonter la pente, en train d'être restaurés. Aucun enfant ne vient au monde bien propre et habillé. Il en est de même avec la nouvelle naissance. Mais la bonne nouvelle est que vous venez de naître de nouveau. Vous êtes en reconstruction dans les mains divines. Il a un plan pour vous. Derrière chaque événement de votre vie, il y a une raison décidée par lui. Les choses vont peu à peu s'assembler selon son plan. Alors ne vous découragez pas.
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1: Quand j'étais jeune, j'avais une passion et ma passion c'était le cyclisme. J'ai un papa qui est champion du monde cycliste. Donc nous, on a grandi dans le vélo et dans ma tête et dans la tête de mon père, j'allais faire une carrière de cycliste. Est venu un temps où j'ai découvert aussi Jésus, en parallèle du fait que je faisais du vélo. Mais un jour, la question se posait à l'intérieur même de mon âme. Mais qui est le plus important dans ta vie? Qui est le plus important? Qui a la première place? Le vélo ou Jésus? Et un jour, j'ai été terrassé de manière très, très simple. Moi, j'allais plus à l'église, j'avais plus le temps. Les courses cyclistes, c'était le week-end. Bien souvent, on partait déjà le vendredi. Plus vous montez en catégorie, plus vous faites des courses internationales. Donc, vous allez très, très loin. Et un matin, j'étais en train de mettre mon vélo sur le toit de la voiture pour partir à une course. Et mon voisin, qui était chrétien, partait, lui, à l'église avec sa Bible sous le bras. Jamais cet homme ne m'avait fait de reproche. Jamais il m'a dit « Christian, c'est pas bien ce que tu fais, tu devrais revenir à l'église ». Jamais. Au fond de mon cœur, j'aimais Dieu, mais j'avais plus le temps pour Dieu. Et cet homme me dit simplement « Salut Christian, que Dieu te bénisse ». Et à ce moment-là, c'est comme si le sol se dérobait sous mes pieds et j'étais convaincu que s'il m'arrivait quelque chose, j'étais perdu. J'avais pas la paix dans mon cœur. Je connaissais Jésus, mais je le connaissais juste intellectuellement. J'avais plus de relation avec lui. J'avais plus d'engagement avec lui. Il était secondaire. Ma priorité, c'était la réussite de ma carrière de cycliste. Et là, j'étais assis dans la voiture et je discutais avec Dieu. Et je lui disais, mais Seigneur, mais moi, je sais pas comment faire. Si tu veux que j'arrête, il faut que tu m'aides parce que je peux pas faire. Je peux pas dire à mon père, voilà, de but en blanc, maintenant je fais plus de vélo. Lui, il avait tout fait pour que je réussisse. Et ce jour-là, j'ai eu un accident. Je savais que c'était une réponse. J'avais dit au Seigneur, aide-moi, il faut que tu m'aides. Si tu veux que j'arrête, aide-moi. Il faut que toi, tu m'arrêtes. Et là, il m'a arrêté. À partir de ce jour-là où j'ai dit à Dieu de manière sincère, si tu veux que j'arrête, il faut que toi, tu le fasses. Je n'ai plus jamais terminé une course. Au bout de quelques semaines, mon père s'est vraiment fâché avec moi. On a eu des mots. Là, j'ai eu le courage de lui dire ce que je ressentais, ce que je vivais. Ça a été une période terrible. Pour retrouver à nouveau cette sérénité, cette paix, je suis revenu à l'église et je me suis engagé vraiment avec le Seigneur. Là, je lui ai donné vraiment ma vie. Et je lui ai dit, Seigneur, je veux que tu sois le premier dans ma vie, ma priorité. Mais parallèlement à ça, l'atmosphère à la maison s'était dégradée de manière terrible. Et mon père avait compris ce qui se passait, je lui ai expliqué. Et mon père m'a dit, tu pars, je veux plus te voir. J'avais pas de diplôme, j'avais aucun examen, donc j'ai cherché du boulot. Le premier boulot que j'ai trouvé, c'était chez Peugeot, là, à Mulhouse. Et je montais des portes de voitures. C'était terrible, physiquement, c'était très dur. J'étais le seul Français au milieu de plein d'étrangers. Et puis, j'avais un chef qui était terrible avec moi. Et puis, en plus, je trouvais le travail inintéressant. Je le faisais pas bien du tout et je prenais les choses. On me menaçait de me mettre à la porte. Au bout d'un moment, je suis rentré dans un véritable conflit avec Dieu. Je dis, mais Seigneur, ça va plus là. Il faut que tu me parles. Ça va pas. Et il y a rien qui se passait. Et les semaines passaient. Je m'épuisais moralement. Je devenais triste. Et je disais à Dieu, mais je te comprends pas, moi j'ai abandonné ce que j'aimais le plus pour toi, et c'est ça que t'appelles la bénédiction, monter des portes de voiture. Et il y avait un conflit entre Dieu et moi. Et un soir, je rentre, j'étais épuisé, je rentre de mon travail, fatigué, je pleurais sur mon lit, et je menaçais le Seigneur. Je disais, si tu continues comme ça, je reprends mon vélo, j'en peux plus. Et là, tout d'un coup, c'est comme s'il y avait une présence dans ma pièce. J'ai pas entendu de voix particulière, mais une conviction à l'intérieur de moi-même. C'est comme si Dieu me disait, mais je peux rien faire avec toi. Tu n'es même pas capable de faire bien les petites choses qu'on te demande. Et je savais que Dieu parlait de mon travail, des portes que je montais. Et je me sentais coupable parce que je faisais aucun effort. aucun effort pour bien faire ce qu'on me demande de faire. Et là, je suis descendu de mon lit, je me suis mis à genoux, j'ai pleuré, j'ai demandé pardon à Dieu, j'ai fait cette promesse à Dieu, je lui ai dit, Seigneur, je m'engage aujourd'hui à être le meilleur monteur de porte que Peugeot n'a jamais eu. Et c'était un challenge entre Dieu et moi. Et je suis parti au travail le lendemain avec un autre état d'esprit. Quelques jours après, mon chef est venu me voir et me dit, mais qu'est-ce qui se passe avec toi? Il y a quelque chose qui a changé? Il n'y a plus de problème? Il n'y a plus de défaut? On t'entend plus râler? Tu rigoles même? Qu'est-ce qui se passe? Et puis j'ai monté des portes pendant 1 an, 3 ans, 6 ans, 8 ans, 9 ans, 10 ans. Entre-temps, je me suis marié, j'ai eu des enfants. Mais moi, j'avais dit à Dieu, si tu veux que je monte des portes toute ma vie, je monterai des portes toute ma vie. Mais parallèlement à ça, j'avais une soif de Dieu. J'ai commencé à vraiment étudier sa parole, à creuser, à lui parler. Et j'ai commencé à faire des expériences avec Dieu. Et au bout de 10 ans, un jour, mon chef est venu me voir en me disant, « Christian, est-ce que ça t'intéresserait pas de retourner à l'école ?» Je dis, « À l'école, mais pourquoi faire ?» Je comprenais pas. Il dit, « Mais tout ce que t'as pas appris quand tu étais à l'école, français, maths, histoire, géo ?» Je dis, « Ah bon, mais on peut faire ça ?» Il dit, « Oui, on te paye pendant 1 an, tu vas à l'école, t'es payé comme si tu travaillais, et tu retournes à l'école. » Je dis, « Bah ouais, ça c'est super, hein, plutôt que de monter des portes, aller à l'école. » Pendant 1 an, je suis allé à l'école. Et quand je suis revenu, bah, je suis retourné à l'usine et puis bah il y avait beaucoup de choses qui a changé. Dans des grosses boîtes comme ça, ça tourne tout le temps. Et je me suis dit, maintenant, certainement, tu vas faire autre chose que de monter des portes. Puis je me pointe dans le service dans lequel j'étais. Et puis il me dit, mais tu faisais quoi avant de partir? Je dis, bah, moi, je montais les portes du côté gauche. Il dit, ah, c'est super, il nous manque quelqu'un aux portes à côté, du côté gauche. Je me disais, Seigneur, tu m'envoies 1 an à l'école, c'est pour faire la même chose, c'était pas la peine, quoi. Je me suis ressaisi et je me suis souvenu de l'engagement que j'avais pris. Je dis, ok, Seigneur, si tu veux que je monte des portes, je monterai des portes. Et au bout de 3 semaines, on m'a demandé de faire autre chose. Et j'ai parfaitement réussi la mission qu'on m'avait demandée. Mais j'étais conscient aussi de voir tout d'un coup quelque chose de bizarre se passer sur ma vie. J'ai commencé à voir la bénédiction de Dieu descendre physiquement sur moi. C'est-à-dire que toutes les idées que j'avais et que je me permettais de soumettre à mes responsables étaient écoutées d'une part, mises en application après, et ça fonctionnait. Et très très vite, on m'a donné des responsabilités, avec bien sûr le salaire qui va avec. On m'a demandé de m'occuper après d'une équipe de 50 personnes. Et quelques mois après, c'était une équipe de 80 personnes, puis une équipe de 100 personnes. Puis on m'a nommé cadre dans l'entreprise, alors que j'ai aucun diplôme. J'occupais une place que je ne devais jamais occuper. Et la vie est devenue belle pour moi. J'ai travaillé dans cette entreprise pendant 23 ans. La vie était bien, je gagnais bien ma vie, je changeais de voiture très souvent. On était super bien. Et au moment où j'étais vraiment super bien, où j'avais pas de problème, ni de finances, ni rien du tout, mon pasteur vient me voir un jour et me dit, Christian, ça serait génial si tu venais rejoindre l'équipe pastorale. Je dis ça, mais ça m'intéresse pas. Moi, je savais combien lui gagnait, je savais combien moi je gagnais. Je gagnais plus que le double. Et ça m'intéressait pas du tout. Et ce que je faisais était passionnant. Ma femme, tout de suite, elle dit, oh non, non, non, non, t'as raison, non, non, t'as bien fait de lui dire non. Moi, je suis fille de pasteur, je sais ce que c'est, je sais ce qu'il y a derrière le rideau. Seulement, ce qui s'est passé, c'est que elle et moi, à partir du moment où on a dit non, on a perdu notre joie. On a perdu la paix qu'on avait à l'intérieur de nous, notre sérénité. Et très très vite, je me suis rendu compte, en tout cas moi personnellement, que j'étais en train de désobéir à Dieu. Et Dieu attendait autre chose pour moi. Et on fait des choses dans la vie pendant certaines périodes, et tout d'un coup Dieu dit, maintenant stop, tu vas faire autre chose. Et au bout d'un mois de délai, après avoir dit non à Sam, je suis retourné le voir. Je lui ai dit, ok Sam, on a réfléchi ensemble et je viens. Ça a été dur, mais aujourd'hui je ne regrette pas du tout le choix que je fais. Et s'engager pour Jésus, c'est la plus belle chose, mais vraiment la plus belle chose qu'on peut faire. Mais en comprenant bien ce qu'est notre engagement et pourquoi on le fait en tant que serviteur. Ce que Jésus dit, c'est de l'avoir lui comme première des priorités dans ma vie, au-dessus de mes rêves, au-dessus de mes aspirations personnelles, il veut être le premier. Et si on comprend cela, si on arrive à le mettre en premier, alors les choses sont super.
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0: et bonsoir. 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
2: Car pour la femme prostituée, on se réduit à un morceau de pain, et la femme mariée tend un piège à la vie précieuse. Proverbe 6, verset 26. Il existe plusieurs interprétations de ce verset. Certains parlent des conséquences différentes pour ces deux femmes en disant qu'il n'y a pas de grandes conséquences pour la prostituée, c'est un homme de plus, mais que la femme mariée engage toute sa vie. Combien de personnes adultères se sont appauvries, subissant les conséquences désastreuses de leur péché, certaines ne s'en remettant jamais. Nos propres plans vont nous coûter cher. Quelqu'un a dit « Nos propres plans payent maintenant, mais nous coûtent plus tard, et les plans de Dieu coûtent maintenant, mais payent plus tard ». En faisant les choses à notre façon, nous goûterons au succès, au bonheur et à une certaine joie, mais tout ceci ne sera qu'éphémère. Nous ne réalisons pas parfois que les conséquences de nos choix peuvent nous amener à être réduits à un morceau de pain. Une des conséquences de la malédiction de la loi de Deutéronome 28 était la pauvreté. Ta corbeille et ta huche seront maudites, Deutéronome 28, verset 17. Certains choix ont de petites conséquences et d'autres de plus grandes. Prenons le temps de réfléchir à nos décisions en ne nous engageant pas sur un coup de tête, simplement parce qu'on en a envie. Nous ne pouvons pas faire tout ce que notre tête nous suggère, sinon ce serait le chaos. Nous devons soumettre notre chair et nos pensées au plan de Dieu pour nous, même si ces plans nous coûtent tout de suite. Quand nous choisissons

0: C'est pas faux. Guérir à tout prix de nos blessures intérieures, parlons-en avec le prêtre et psychanalyste Jean-François Noël.
1: Je veux dire, avec un jeu de mots, c'est se guérir ou se convertir, il faut choisir. Je prends un exemple très concret d'une fille qui était dans des difficultés amoureuses, humaines, sociales, extrêmement difficiles. Mais un jour, je l'ai rencontrée par hasard et je lui ai demandé ce qu'elle faisait. Elle m'a dit, je suis devenue prof de français pour des émigrés en France. Et je lui ai dit, mais c'est incroyable. Son grand drame était qu'elle avait été abandonnée par un père militaire, c'était l'époque des camps militaires français en Allemagne, et qu'elle était abandonnée là-bas dans un pays où elle ne connaissait pas la langue. Et la vocation qu'elle s'était trouvée était l'exacte réponse à son propre abandon. C'est là qu'elle avait résolu. Elle n'avait pas guéri, elle avait converti. Quand j'écoute les gens qui font sans analyse une conversion de leur blessure, il y a toujours un lien incroyable entre ce dont ils ont souffert et ce qu'ils ont offert aux autres.
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0: Vous avez dit droit canon ? Dans la langue courante, le mot canon désigne la norme, la règle. Le mot vient du grec canon qui signifiait règle. Son emploi a d'abord été religieux et le droit canon était le code juridique propre à l'Église. Le canon désignait l'ensemble des livres que l'on considérait comme authentiques, c'est-à-dire inspirés par Dieu. Les règles énoncées dans ces livres canoniques étaient celles qui s'imposaient. L'adjectif canonique pour conforme à la règle reste employé en dehors de tout contexte religieux. On en parlera dans le domaine de la beauté par exemple. Question qui reste en suspens. Est-ce que, lorsqu'on dit d'une femme qu'elle est canon, cela signifie qu'elle correspond au canon esthétique ? Extrait du livre « Expression biblique expliquée » de Paul Desallemands et Yves Stalloni, paru aux éditions Chênes.
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1: Ils ont rencontré Jésus, il a changé leur vie. À partir des Évangiles, Florence Vanquahy raconte avec ses propres mots l'histoire de ces personnes qui ont croisé la route de Jésus. J'étais prisonnier, il m'a libéré. D'après l'évangile de Luc, chapitre 4, versets 31 à 37. Ça a commencé quand j'étais jeune. Au début, je ne m'inquiétais pas trop parce que chacun a ses petites manies, ses bizarreries. Et je me sentais encore maître de ma vie. Mais peu à peu, les étrangetés sont devenues des habitudes et le quotidien a changé de visage. Tout, mes relations, mon travail, mes pensées, ma spiritualité, mes occupations, tout a été pris dans cet engrenage que j'étais impuissant à arrêter. J'ai fini par être complètement submergée. J'avais l'impression d'être un otage dans ma propre vie et de regarder un autre piloter mon existence. J'étais esclave, esclave d'une puissance qui me coupait de tout. Ça a duré plusieurs années, des années de solitude et de désert. Et puis un jour, mon père et mon frère viennent me chercher pour m'emmener prier. Mon corps se débat, ma voix crie, mais intérieurement, un espoir commence à pointer. Quand nous arrivons à la synagogue, l'atmosphère est différente de mes souvenirs. Bon, mon père veut qu'on reste au fond pour ne pas déranger. Je me sens un peu plus calme, ma tension intérieure est un peu retombée et j'écoute l'homme qui parle tout devant. Cet homme, que je ne connais pas, apporte un message étonnant. Il est plein de passion, il nous regarde un par un, les notables et les indigents, pareil. Avec chaleur et conviction, il nous parle d'une bonne nouvelle, une seconde chance, une vie possible avec Dieu. Il dit que rien ne peut se mettre en travers de la puissance et de l'amour de Dieu. Il suffit de croire, de lui faire confiance. Mon cœur bondit en l'écoutant. D'ailleurs, tout le monde l'écoute avec une attention extrême. Et voilà que malgré moi, toujours prise

0: déposé au creux de mon cœur. Jésus, car oui, c'est bien lui, a posé sa main sur mon épaule et il me dit tout doucement, « Dieu te rend libre. Va, vis cette nouvelle vie avec lui. » Il me sourit, puis se relève et s'en va. Mais les gens autour de moi sont dans le trouble. Mon père et mon frère sont à la fois heureux et inquiets. Je me relève et je leur raconte comment je me sens, alors leur trouble augmente. Mais qui est ce Jésus? Il commande aux démons? Il peut délivrer d'une telle emprise? Mais comment est-ce possible? On n'a jamais vu ça? Moi, en fait, je ne peux pas l'expliquer. Mais ce que je sais, c'est que j'étais prisonnier, aliéné, esclave, et Jésus m'a libéré. Alors maintenant, en le suivant, je veux vivre cette vie nouvelle.
1: Ils ont rencontré Jésus, il a changé leur vie. Une chronique de Florence Vanquoy.
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Jésus vient à toi pour te les sécher. Jésus te connaît depuis le ventre de ta mère. Jésus veut te remplir de son amour qui libère. Jésus veut puissamment agir en toi. Jésus veut

0: Je t'aime, père. Car tu m'as aimé le premier. Merci de m'avoir choisi et établi pour ta gloire. Rien n'est comme toi, rien n'est comparable à toi. Je peux dire que je t'aime du fond de mon cœur. Simplement, je t'aime.
1: Ce soir, on est là pour l'anniversaire des 10 ans de mariage de Mick et de sa dulcinée. Et à cette occasion, je vais demander à Mick d'aller jusqu'au piano pour composer des notes et pour déclarer son amour à celle avec qui il a fait une alliance. Et parce que c'est les 10 ans, c'est l'étain, c'est la lumière, c'est le voyage, c'est des hauts et des bas. Et il va déclarer tout ça en chanson ce soir. Vas-y, on t'encourage, tout le monde.
2: Bon, je suis pas chanteur, mais je vais essayer de faire au mieux.

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Jérémie, chapitre 23. Malheur aux pasteurs qui détruisent et dispersent le troupeau de mon pâturage, dit l'Éternel. C'est pourquoi ainsi parle l'Éternel, le Dieu d'Israël, sur les pasteurs qui paissent mon peuple. Vous avez dispersé mes brebis, vous les avez chassées, vous n'en avez pas pris soin. Vous n'en avez pas pris soin. Voici, je vous châtierai à cause de la méchanceté de vos actions, dit l'Éternel. Et je rassemblerai le reste de mes brebis de tous les pays où je les ai chassées, je les ramènerai dans leur pâturage. Elles seront fécondes et multiplieront. J'établirai sur elles des pasteurs qui les paîtront. Elles n'auront plus de crainte, plus de terreur, et il n'en manquera aucune, dit l'Éternel. Voici, les jours viennent, dit l'Éternel, où je susciterai à David un germe juste. Il régnera en roi et prospérera. Il pratiquera la justice et l'équité dans le pays. En son temps, Juda sera sauvé. Israël aura la sécurité dans sa demeure. Et voici le nom dont on l'appellera, l'Éternel notre justice. C'est pourquoi voici, les jours viennent, dit l'Éternel, où l'on ne dira plus, l'Éternel est vivant, lui qui a fait monter du pays d'Égypte les enfants d'Israël. Mais on dira, l'Éternel est vivant, lui qui a fait monter et qui a ramené la postérité de la maison d'Israël du pays du Septentrion et de tous les pays où je les avais chassés, et ils habiteront dans leur pays. Sur les prophètes, mon cœur est brisé au-dedans de moi, tous mes os tremblent. Je suis comme un homme ivre, comme un homme pris de vin, à cause de l'Éternel et à cause de ses paroles saintes. Car le pays est rempli d'adultère, le pays est en deuil à cause de la malédiction. Les plaines du désert sont desséchées. Ils courent au mal, ils n'ont de la force que pour l'iniquité. Prophètes et sacrificateurs sont corrompus. Même dans ma maison j'ai trouvé leur méchanceté, dit l'Éternel. C'est pourquoi leur chemin sera glissant et ténébreux. Ils seront poussés et ils tomberont. Car je ferai venir sur eux le malheur, l'année où je les châtierai, dit l'Éternel. Dans les prophètes de Samarie j'ai vu de l'extravagance. Ils ont prophétisé par Baal, ils ont égaré mon peuple d'Israël. Mais dans les prophètes de Jérusalem, j'ai vu des choses horribles. Ils sont adultères, ils marchent dans le mensonge. Ils fortifient les mains des méchants, afin qu'aucun ne revienne de sa méchanceté. Ils sont tous à mes yeux comme Sodome, et les habitants de Jérusalem comme Gomorre. C'est pourquoi ainsi parle l'Éternel des armées sur les prophètes. Voici, je vais les nourrir d'absinthe, et je leur ferai boire des eaux empoisonnées. Car c'est par les prophètes de Jérusalem que l'impiété s'est répandue dans tout le pays. Ainsi parle l'Éternel des armées. N'écoutez pas les paroles des prophètes qui vous prophétisent. Ils vous entraînent à des choses de néant. Ils disent les visions de leur cœur, et non ce qui vient de la bouche de l'Éternel. Ils disent à ceux qui me méprisent. L'Éternel a dit, vous aurez la paix. Et ils disent à tous ceux qui suivent les penchants de leur cœur, il ne vous arrivera aucun mal. Qui donc a assisté au conseil de l'Éternel pour voir, pour écouter sa parole? Qui a prêté l'oreille à sa parole? Qui l'a entendu? Voici, la tempête de l'Éternel, la fureur éclate, l'orage se précipite, il fond sur la tête des méchants. La colère de l'Éternel ne se calmera pas, jusqu'à ce qu'il ait accompli, exécuté les desseins de son cœur. Vous le comprendrez dans la suite des temps. Je n'ai point envoyé ces prophètes, et ils ont couru. Je ne leur ai point parlé, et ils ont prophétisé. S'ils avaient assisté à mon conseil, ils auraient dû faire entendre mes paroles à mon peuple et les faire revenir de leur mauvaise voie, de la méchanceté de leurs actions. Ne suis-je un Dieu que de près, dit l'Éternel, et ne suis-je pas aussi un Dieu de loin? Quelqu'un se tiendra-t-il dans un lieu caché, sans que je le voie? Dit l'Éternel. Ne remplis-je pas, moi, les cieux et la terre? Dit l'Éternel. J'ai entendu ce que disent les prophètes, qui prophétisent en mon nom le mensonge, disant « J'ai eu un songe! J'ai eu un songe !» Jusqu'à quand ces prophètes veulent-ils prophétiser le mensonge, prophétiser la tromperie de leur cœur? Ils pensent faire oublier mon nom à mon peuple par les songes que chacun d'eux raconte à son prochain, comme leurs pères ont oublié mon nom pour Baal. Que le prophète qui a eu un songe raconte ce songe, et que celui qui a entendu ma parole rapporte fidèlement ma parole. Pourquoi mêler la paille au froment? Dit l'Éternel. Ma parole n'est-elle pas comme un feu? Dit l'Éternel,
et comme un marteau qui brise le roc? C'est pourquoi voici, dit l'Éternel, j'en veux aux prophètes qui se dérobent à mes paroles l'un à l'autre. Voici, dit l'Éternel, j'en veux aux prophètes qui prennent leur propre parole et la donnent pour ma parole. Voici, dit l'Éternel, j'en veux à ceux qui prophétisent des songes faux, qui les racontent et qui égarent mon peuple par leurs mensonges et par leur témérité. Je ne les ai point envoyés, je ne leur ai point donné d'ordre, et ils ne sont d'aucune utilité à ce peuple, dit l'Éternel. Si ce peuple, ou un prophète, ou un sacrificateur te demande « Quelle est la menace de l'Éternel ?» Tu leur diras quelle est cette menace. « Je vous rejetterai, » dit l'Éternel. Et le prophète, le sacrificateur, ou celui du peuple qui dira « Menace de l'Éternel, je le châtirai, lui et sa maison. » Vous direz « Chacun à son prochain, chacun à son frère. » Qu'a répondu l'Éternel ? Qu'a dit l'Éternel ? Mais vous ne direz plus « Menace de l'Éternel », car la parole de chacun sera pour lui une menace. Vous tordez les paroles du Dieu vivant, de l'Éternel des armées, notre Dieu. Tu diras au prophète « Que t'a répondu l'Éternel ? Qu'a dit l'Éternel ?» Et si vous dites encore « Menace de l'Éternel », alors ainsi parle l'Éternel, parce que vous dites ce mot « Menace de l'Éternel », quoique j'ai envoyé vers vous pour dire « Vous ne direz pas « Menace de l'Éternel » À cause de cela, voici, je vous oublierai, et je vous rejetterai, vous et la ville que j'avais donnée à vous et à vos pères, je vous rejetterai loin de ma face. Je mettrai sur vous un opprobre éternel et une honte éternelle qui ne s'oublieront pas.

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commence à louer le Seigneur en marchant. Remercie Dieu que tu sois à la maison, sur un tapis comme le mien, que tu sois dans la rue, sur un sentier, en forêt, à la campagne ou en ville, que tu sois en train d'aller au travail ou d'y revenir. Commence à louer le Seigneur pour la journée qui vient ou celle qui vient de se passer. C'est parti pour 3 minutes de louange.

Nous déclarons au nom de Jésus-Christ que nous marchons par la foi. Nous marchons par la foi. Je déclare que je marche

Alors que je marche, je laisse derrière moi mes erreurs, mes faiblesses, mes fautes, le découragement, la solitude. Je laisse derrière moi le rejet et la honte. Je laisse derrière moi l'abandon, la pauvreté et la misère. Je marche avec le bon berger. Je marche avec le Seigneur. Déclare-le.

0: L'Éternel est mon berger, je ne manquerai de rien. Il me fait reposer dans de verts pâturages. Il me dirige près des eaux paisibles. Il restaure mon âme. Il me conduit dans les sentiers de la justice à cause de son nom. Déclare avec moi, quand je marche dans la vallée de l'ombre de la mort, je ne crains aucun mal, car tu es avec moi. Quand je marche dans la vallée de l'ombre de la mort, je ne crains aucun mal, car Dieu est avec moi. Quand je marche dans la vallée de l'ombre de la mort, je ne crains aucun mal, car Dieu est avec moi. Ta houlette et ton bâton me rassurent. Tu dresses devant moi une table en face de mes adversaires. Tu oins d'huile ma tête et ma coupe déborde. Je déclare, oui, le bonheur et la grâce m'accompagneront tous les jours de ma vie et j'habiterai dans la maison de l'Éternel jusqu'à la fin de mes jours. Jusqu'à la fin de mes jours.
1: Jusqu'à la fin de mes jours.
0: Du début.
1: Jusqu'à la fin.
0: Le Seigneur est avec moi.
1: Le Seigneur est avec moi.
0: Et partout où je marche. Dieu est avec moi. Partout où foule mes pieds. Le Seigneur est avec moi.
1: Le Seigneur est avec moi.
0: Selon qu'il est écrit.
1: Tout lieu.
0: Que foulera tes pieds.
1: Je te le donnerai.
0: Ta présence est là, Seigneur. Et je te loue.
1: Je te remercie
0: d'être avec moi pendant la marche.
1: Tu es avec moi.
0: Et tu fortifies mes pas.
1: Tu empêches mes pas
0: d'heurter une pierre.
1: Et tu me gardes
0: tous les jours de ma vie.
1: Je te loue
0: et je te glorifie.

sur la semaine qui vient. Déclare la gloire de Dieu sur la journée qui vient, sur la nuit qui vient. Déclarons la gloire du Seigneur sur nos vies. Je déclare la gloire de Dieu sur ma vie, la gloire de Dieu sur ma marche, la présence de Dieu est sur moi. Le règne de Dieu qui est au ciel descend sur ma vie, descend sur ma marche. La présence du Seigneur est avec moi. J'ouvre mes yeux et je vois la gloire de Dieu. J'ouvre mes yeux et je vois la présence du Seigneur. J'ouvre mes yeux et le Seigneur est avec moi. Je n'arrêterai pas, mais je continue d'avancer. Je ne m'arrêterai pas sur le chemin, car le Seigneur est avec moi. Il ne m'abandonnera pas, il ne me délaissera pas. Il est toujours là dans ma marche, du début jusqu'à la fin. De mes premiers pas, où il m'a appris à marcher, jusqu'à aujourd'hui, il est avec moi, dans ma marche. Je ne m'arrêterai pas, je n'abandonnerai pas, mais je marcherai jusqu'à la fin de mes jours avec le Seigneur qui m'a aimé. Je déclare que le Seigneur est avec moi dans ma marche. Je déclare que mes jours sont bénis. Je déclare que la semaine qui vient est remplie de la présence de Dieu. Je déclare que ce jour qui est là devant moi est béni par le Seigneur. Je déclare que mes nuits sont remplies de la présence du Seigneur. Et je suis comblé de la paix de Dieu. J'ouvre mes yeux et je ne promène pas des regards inquiets, ni à droite, ni à gauche, car le Seigneur est avec moi. Mais je regarde au Seigneur qui a tout créé. Il est avec moi. Je n'ai pas à m'inquiéter. Je ne suis pas un homme de la terre, mais je suis assis dans les lieux célestes avec Jésus-Christ. Et je marche sur la terre de cette position dans l'esprit. Je suis rempli du Saint-Esprit. Je suis fort grâce au Seigneur qui bénit ma marche, qui bénit mes pas. L'Éternel a fermé les pas de l'homme et il prend plaisir à sa voix. Lorsqu'il traverse la vallée de Baca, il la transforme en un lieu plein de sources et la pluie la couvre aussitôt de bénédictions. Quelle que soit la vallée, quel que soit le sentier, quel que soit le chemin tortueux, quelle que soit l'autoroute, quelle que soit la route que je peux emprunter, le Seigneur est avec moi. Quel que soit le couloir, quelle que soit la trame, quel que soit l'endroit, quel que soit le lieu, ce lieu est transformé par la présence du Seigneur. Je marcherai avec Dieu de ma jeunesse jusqu'à ma vieillesse, car le Seigneur est avec moi.

Nous déclarons ta parole est une lampe à mes pieds et une lumière sur mon sentier. Je déclare que la parole de Dieu est là, à mes pieds, une lampe pour m'éclairer et une lumière sur mon sentier. La parole de Dieu éclaire ma vie. La parole de Dieu règne dans mon cœur. La parole de Dieu règne dans mes os. La parole de Dieu jusqu'aux profondeurs de mon être. La parole de Dieu dans mon corps. La parole de Dieu dans mon âme. La parole de Dieu dans mon esprit. Je suis rempli de la parole de Dieu. La parole de Dieu m'est donnée par le Saint-Esprit. Je déclare que je reçois la parole de Dieu. Je déclare que dès le matin, le Seigneur me donne le langage des disciples pour que je puisse, par sa parole, édifier, fortifier, encourager ceux que je vais rencontrer dans ma marche pour les encourager de la part du Seigneur et pouvoir déclarer « Ainsi parle le Seigneur, ainsi parle l'Éternel dans ma marche et tout au long du jour, je suis rempli de la parole de Dieu. » Même dans un instant de découragement, quand je traverse la vallée de l'ombre de la mort, la parole du Seigneur retentit dans mon esprit pour m'encourager et me fortifier. J'honore la parole de Dieu. Je loue la parole de Dieu. Je glorifie la parole de Dieu. J'ouvre mon cœur à ta parole, Seigneur. Oui, Père, merci pour ta parole. Ta parole est la vérité. Une lumière sur mon sentier. Tout a été fait par ta parole. Rien de ce qui n'existe n'a été fait sans elle. Mais tout ce qui existe a été fait par elle. Je te loue pour ta parole. Je déclare que celui qui marche dans l'intégrité marche avec assurance. Mais celui qui prend des voies tortueuses sera découvert. C'est pourquoi je déclare que je marche dans l'intégrité. Je déclare que je marche avec assurance. Je déclare que si je marche, mon pas ne sera pas gêné. Et si je cours, je ne chancellerai point. Je reconnais Dieu dans toutes mes voies et il aplanit mes sentiers. Voici le chemin que tu as préparé devant moi. J'y marche. Que j'aille à droite ou que j'aille à gauche, tu seras avec moi. Je déclare qu'il y a devant moi un chemin frayé, une route qu'on appelle la voie sainte. Je déclare que je marche sur la voie sainte. Je déclare que cette route est sainte. Je déclare que le Seigneur fortifie ma marche. Il fortifie mon corps alors que je m'exerce à la piété. Il fortifie mes os.

En toi, j'ai la vie, le mouvement et l'être. Je déclare que ceux qui se confient en l'Éternel renouvellent leurs forces. Ils prennent le vol comme les aigles. Ils courent et ne se lassent point. Ils marchent et ne se fatiguent point. Je déclare que je ne me fatigue point, alors que je marche avec le Seigneur. Je me réjouis en l'Éternel. Je veux me réjouir dans le Dieu de mon salut. Je déclare, l'Éternel, le Seigneur, est ma force. Il rend mes pieds semblables à ceux des biches et il me fait marcher sur des lieux élevés. Je déclare que je marcherai humblement avec mon Dieu, dans l'humilité, tous les jours de ma vie. Et alors que je marche, je reçois maintenant la pensée de Dieu. Seigneur, parle-moi, corrige-moi, instruis-moi, inspire-moi. J'ouvre mes oreilles maintenant pour t'entendre.

Ouvre mes yeux, Seigneur, et que je voie ce qui m'est caché. Fais-moi comprendre ce qui m'est caché. J'ouvre mon esprit et mon cœur pour t'entendre.

Et maintenant, prie pour un sujet qui est sur ton cœur ces derniers jours, pendant 2 minutes. Invoque le Seigneur maintenant. Fais appel à lui avec foi.

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Saint-Esprit, ta présence est en ce lieu. Je veux tout simplement donner l'occasion à quelqu'un de se reconnecter avec Dieu, de se reconnecter avec Jésus-Christ.

0: finissons ensemble cette belle journée. 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
1: Qu'est-ce qui fait qu'on a cet encouragement à se dire « il faut que je change mon langage » ? Moi, j'ai l'impression que c'est parce qu'il y a une certaine peur d'être considéré comme phobe.
2: Je pense que la motivation de la plupart des gens, c'est de ne pas se retrouver à l'extérieur du groupe.
3: D'où on vient? Où on doit aller? Qu'est-ce qui va mal dans le monde? Comment réparer ce qu'il y a de mal dans le monde? Et comment nous connecter à ces valeurs ultimes?
2: Je pense que je suis d'accord avec toi.
3: Vas-y, dis-moi.
2: Bien souvent, au contraire, ce qui motive les gens, c'est pas le bien et le mal, mais c'est ce qui est utile et expéditif. Par après, on va décrire comme bien ou mal les gestes qu'on a faits pour s'auto-justifier.
3: Mais en fait, tu exprimes dans d'autres termes ce que je disais, c'est-à-dire que les gens, ça nous inclut nous aussi.
1: Nous, on n'est pas des gens.
4: En vérité, je vous le dis.
5: Devons revenir au centre.
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8: Bonjour, bienvenue dans Sagesse et Mojito, le podcast où le monde et nos convictions s'interrogent, s'enrichissent, se critiquent à la lumière de la sagesse biblique. De Bruxelles à Montréal, en passant par la France et sa capitale,
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8: 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Bonjour à tous, chers auditeurs et auditrices de Sagesse et Mojito, ici Léa en compagnie de mes acolytes JC et Christelle. On reprend dans cet épisode une discussion qu'on avait laissée en plan dans le tout dernier. On parle de pensée woke, de combat pour la justice sociale intégrale, de capitalisme éveillé, cette sorte de nouvelle religion séculière qui cherche à combattre pour la justice sociale intégrale. Et on se pose la question, enfin surtout, on pose la question à JC, d'où nous viennent en fait tous les présupposés, tous les postulats de départ qui font de ce mouvement culturel quelque chose de religieux et de prédominant aujourd'hui.
2: Ben oui, dans le fond, la question c'est de poser la genèse du wokisme. Il y a des grands dogmes ou des grands présupposés ou des grandes pratiques à l'intérieur de la pensée postmoderne qui s'articulent dans le discours woke aujourd'hui.
3: Donc tu veux pas dire que c'est pas juste une théorie, ça, c'est des idées qui ont des conséquences dans la vie réelle.
2: Exactement, quoi. C'est ça. Et je pense que nos auditeurs vont pas avoir de difficulté à voir ces principes-là s'articuler dans le discours médiatique, dans les journaux, par rapport à la question du wokisme. Un des grands thèmes du postmodernisme, des grands présupposés du postmodernisme, c'est un scepticisme à propos de ce qu'on appelle le « réel », entre guillemets.
1: OK, scepticisme contre le réel. Qu'est-ce que ça veut dire?
2: En fait, une chose qui est super intéressante par rapport au postmodernisme, c'est que beaucoup des grands penseurs de ce mouvement intellectuel sont des Français qui ont immigré aux États-Unis.
3: Ah.
2: Et ou qui ont travaillé en Amérique. Et ce scepticisme, ce scepticisme à propos du réel, ben, ça vient en partie d'un intellectuel français qui s'appelle Jean-François Lyotard, en fait, qui a posé cette thèse-là dans un rapport qui lui avait été commandé par le ministère de l'Éducation du Québec dans les années 70.
1: OK, je savais pas.
2: Et lui, il va parler de la fin des grands récits. OK? Donc, il y a cette idée-là de dire qu'il y a, il y a des grandes histoires qu'on se raconte sur le monde. Le marxisme est un grand récit, le christianisme est un grand récit. Un autre grand récit, c'est celui de la modernité puis de la libération ou de la libéralisation de la société.
1: L'histoire
2: du progrès, c'est un grand récit. Et lui, il va dire, dans les années 70, que ces grands récits-là n'ont plus la même force qu'ils avaient auparavant. Il y a un scepticisme qui est de plus en plus généralisé.
1: Donc on y croit de moins en
2: moins. On y croit de moins en moins. On commence à voir que ces grands récits-là sont des discours pour souvent justifier le système qui est en place.
1: Ah, système.
2: Ouais.
1: Déjà, chez Lyotard, une lutte contre les injustices.
2: Ouais. On pourrait retomber sur la question du système plus tard, là, mais.
1: Pardon, je te laisse continuer.
2: Ouais, c'est ça. Il y a tellement de choses à dire. Mais bon, c'est ça. Il y a un scepticisme à propos du réel. Un exemple, c'est justement cette interview-là dans le documentaire What is a Woman? Qu'est-ce qu'une femme? Où justement, une interview. Quelqu'un va interviewer un prof en féminisme d'une grande université américaine, bon, à propos de qu'est-ce qui est une femme. Et il va demander, ils vont s'obstiner, puis ils vont demander, ben non, mais qu'est-ce qu'une femme réellement ou qu'est-ce qu'une femme en vérité? Et le professeur va dire, ben, je trouve ton usage du mot vérité offensant. Du réel offensant. Quelle réalité? Et donc, dans le postmodernisme, il y a cette idée-là aussi que le langage est un constructeur du savoir. C'est-à-dire qu'il n'y a pas nécessairement, sans dire qu'il n'y a pas de réel, il n'y a pas de réel
1: absolue.
2: Objectif qui est accessible à nous. Et donc, tout concept

0: Le mot sexe et le mot genre.
1: Exactement. Mmh. Et le genre, c'était plus utilisé en français, justement.
0: Dans la grammaire.
1: Dans la grammaire, quand on parle du genre d'une table, on sait que ça n'a aucun rapport avec le sexe, en fait. C'est mmh. simplement féminin, c'est conjugué au féminin. Mais il n'y a rien qui fait que mon verre est plus, a plus de caractéristiques masculines que ma table. On le comprend, ouais. ça. Mais maintenant, en introduisant ce nouveau, cette nouvelle catégorie du genre qui est comme, qui serait l'expression à l'intérieur des catégories masculines ou féminines ou autres, qui est détachée de la réalité biologique, ben là, tout d'un coup, le transgenrisme est possible. Alors que dans le passé, on parlait d'être travesti, par exemple, d'un homme qui s'habille en femme, d'une femme qui s'habille en homme. Mais il n'y avait pas de question d'un homme qui pouvait devenir une femme.
2: Donc ça, c'est un exemple de comment le langage construit le réel. Et comment le langage est constructeur de savoir. Parce que quand les mots ne sont pas là pour dire les choses, ben, les réalités existent moins. Et donc, c'est fondamental dans le postmodernisme de mettre l'accent sur... en fait, le réel dépend du langage qu'on utilise pour l'utiliser.
0: Et du coup, de développer un langage qui nous permet de mieux décrire le réel et précisément mieux de mieux identifier les injustices et de redresser les torts.
2: Donc on a le scepticisme à propos du réel, le langage comme constructeur de savoir. Il y a quoi d'autre comme, comme postulat de base du postmodernisme?
1: Ce qu'on appelle le constructivisme social, c'est-à-dire que l'individu est le fruit de ces discours-là, de ces pressions-là. Donc l'identité individuelle est construite, puis est construite autour de catégories qui sont finalement des constructions sociales. On va parler de blanchité, par exemple, whiteness. Donc, la blanchité, c'est une catégorie qui est socialement construite, qui est renforcée par les institutions, puis qui fait qu'un individu va se considérer comme blanc, va se considérer sur l'angle de la race, alors qu'il y a plusieurs autres caractéristiques de l'individu qui sont pas saillantes. Ou moi, j'ai les yeux bleus, j'ai jamais entendu parler de bleuité ou on n'a pas construit une identité oui. autour de cette caractéristique-là.
0: Est-ce que c'est pas aussi l'idée que l'individu, il n'y a pas un individu, chaque personne évolue selon des principes qui sont juste biologiques et donnés par la nature, mais que tout est acquis quelque part. C'est-à-dire que si tu te sens, homme et riche, c'est parce qu'on t'a enseigné ce que ça veut dire qu'être homme et riche. Il n'y a pas une identité
1: essentielle
0: d'être homme ou d'être riche. C'est-à-dire qu'on a inventé par notre langage des définitions de l'identité, et c'est juste des inventions, en fait.
2: C'est ce que la société entend par construction sociale.
1: Exactement.
2: OK.
0: Ouais.
1: Puis si l'individu est construit, ben, il peut être reconstruit, il peut être déconstruit, il peut être reformé ou rééduqué d'une manière à ne pas reproduire certains systèmes. Et dans le fond, le quatrième point, c'est la question du rôle du pouvoir dans chacun de ces éléments-là, des éléments précédents. C'est-à-dire qu'on ne construit pas le réel ou on ne fait pas simplement des grands discours par rapport au réel, puis c'est partagé, ça émerge. Mais chaque fois qu'il y a un discours, chaque fois qu'il y a une construction sociale, chaque fois qu'il y a un savoir qui est bâti, bien, il est fait à l'intérieur d'un système de pouvoir. C'est pour ça que Michel Foucault va pas appeler ça le savoir, il va appeler ça le savoir-pouvoir, le savoir-pouvoir.
2: Michel Foucault, un autre de ses penseurs français émigré aux États-Unis, dont tu parlais tout à l'heure.
1: Exactement. Et donc, il y a cette notion-là qu'il faut voir derrière chacune des constructions sociales, chacune des descriptions du réel, entre guillemets. C'est de se demander, qui profite de ce système-là, quelle est l'intention derrière. Et donc, il y a comme une méfiance généralisée par rapport à toute affirmation catégorique.
0: Mmh. Oui, parce que l'idée serait que si une classe sociale, des intellectuels ou des universitaires vont dire, voilà ce que c'est, une bonne politique d'embauche, hein, nous avons des études scientifiques qui démontrent que pour embaucher les bonnes personnes pour faire réussir l'entreprise, voilà les critères. Mais la critique du savoir-pouvoir va dire que le groupe de personnes qui a développé ce savoir-là, il l'a développé en fonction d'intérêts qui sont les leurs. Alors, de façon consciente ou inconsciente, le fait, c'est qu'ils vont

0: reproduire des structures de pouvoir en établissant le savoir, en disant, ben, on est tous d'accord parce que c'est la science objective, mais en fait, en réalité, on a injecté nos propres intérêts et nos propres structures de pouvoir dans ces savoirs qu'on considère comme étant objectifs.
1: Et c'est ça qui va constituer ce qu'on appelle le tournant postmoderne dans les années 60 et 70. Donc, cette conception-là, cette épistémologie, c'est-à-dire comment est-ce qu'on sait, qu'est-ce qu'on sait, comment est-ce qu'on considère le savoir, va être à la source de plusieurs disciplines intellectuelles, plusieurs mouvements de pensée qui n'existaient pas auparavant, qui n'existaient pas avant les années 60, puis qui vont devenir déterminantes dans, justement, le discours woke aujourd'hui. Je donne, par exemple, toute la question du postcolonialisme ou de queer theory, la théorie queer. Théorie queer, c'est vraiment l'application de cette épistémologie-là à l'orientation sexuelle. Et donc, il y aurait cette idée-là de dire, bon, ben si... par exemple, le concept d'homme et de femme classique ou traditionnel, c'est le fruit d'un système de pouvoir qui est maintenu par les hommes puis qui exploite les femmes. Une manière de briser ce système d'exploitation-là consiste à briser les catégories qui rendent le système d'exploitation possible. Donc, il y a comme non seulement une guerre ou un combat politique.
2: Oui.
1: Comme dans le féminisme, dans le passé, où ce qu'on dit, on va aller chercher des droits pour les femmes, on va aller réclamer le droit de vote, le droit de prendre des décisions légales, le droit de travailler. Là, ça va plus loin. On va dire, on va remettre en question même cette division-là homme-femme, puis on va mettre l'emphase sur tout ce qui se situe un peu entre les deux. Queering, qui est justement l'acte de rendre floues les catégories, confondre les catégories sur lesquelles le système d'exploitation capitaliste, patriarcal s'appuie. Donc, c'est pour ça souvent quand on entend ces termes-là, patriarcal, colonialiste, blanc ou blanchité,
0: hétéronormatif,
1: c'est le signe que ça puise dans une épistémologie postmoderne.
0: Ouais, et le mot queer est un très bon exemple parce que, bon, en anglais, queer, ça veut dire de travers,
2: bizarre.
0: Techniquement, juste de travers, et puis plus largement, par métaphore bizarre, genre pas normal. Et c'était un terme qui était appliqué de façon péjorative aux personnes qui avaient un comportement social qui n'était pas aux hommes, en particulier, qui avaient un comportement social qui n'était pas masculin. Et c'est cet exemple du fait de brouiller les catégories entre le masculin et le féminin qui est pris en valeur en disant ben, il faut valoriser et rétablir le discours, la définition du savoir par ces personnes-là qui ne sont pas des hommes ayant le pouvoir, mais qui sont des personnes qui sont un petit peu hors catégorie, en dehors de ces catégories, parce que autrement, le savoir va être défini par des hétérosexuels cisnormatifs, c'est ce qu'on dirait aujourd'hui. Donc, c'est des gens qui sont hétérosexuels, qui définissent ce que c'est qu'un homme, ce que c'est qu'une femme, en fonction de rôle social spécifique. Il faut donner la parole aux personnes qui sont marginalisées. Et pour revenir sur un point que tu mentionnais au départ, on retrouve dans cette attitude, parce que derrière tout ça, il y a quand même une attitude morale, faut le dire. On retrouve dans cette attitude une valeur morale qui est de valoriser les personnes qui sont marginalisées. Ce qui en soi, en fait, est un principe que, voilà, après 2000 ans de christianisme, est profondément enraciné. L'idée que les marginalisés doivent être mis en valeur, mis en premier, c'est dans l'enseignement de Jésus, quoi. On peut le lire dans les évangiles. Et c'est quelque chose, c'est un principe moral qui a remplacé les valeurs qui étaient, en tout cas en Europe, les valeurs qui prévalaient dans les civilisations qui ont précédé l'arrivée du christianisme. Dire à des Romains ou à des Grecs qu'il faut élever les personnes qui sont marginalisées ou plus faibles ou étranges était beaucoup plus discutable.
1: Donc, si le principe épistémologique, la manière dont on... C'est un gros terme, là, mais je veux dire, le principe épistémologique postmoderne, c'est-à-dire comment est-ce qu'on sait qu'est-ce qu'on sait, dit qu'il n'y a pas de vérité objective, mais qu'il n'y a que des réalités qui sont construites culturellement. La question maintenant n'est plus quelle est la vérité ou qu'est-ce qui est vrai, mais comment est-ce que cette vérité-là a été construite? Et là, si elle est construite par des groupes qui ont le pouvoir... contre l'intérêt de personnes qui sont opprimées, ben là, tout d'un coup, la subjectivité, la perspective des personnes opprimées offre un accès à un savoir qui nous permet de remettre en question les systèmes d'oppression. OK?
2: Donc, OK. Donc, c'est tout un enseignement, en fait, philosophique, finalement, que tu es en train de nous faire. Et linguistique.
1: Oui, c'est ça. Mais en même temps, quand on lisait un article dans un autre épisode où que, tout d'un coup, quelqu'un critiquait, je pense, Tinder comme une forme de patriarcat hétéronormatif, tu te dis, mais d'où est-ce que ça sort tout ça? Qu'est-ce que ça veut dire? Mais une fois que tu es familier avec, justement, l'approche postmoderne, tu es comme, ah non, OK, ce qu'on est en train de dire ici, c'est que ce système-là, dans le fond, sert le patriarcat, donc les hommes, et l'hétéronormativité, c'est-à-dire l'idée que ce qui est normal, c'est d'être hétérosexuel, puis ce qui est anormal, c'est d'être homosexuel.
0: Ou autre.
1: Ou autre. Ça, cette question-là, comment est-ce que la réalité est construite, comment est-ce que le langage est construit, c'est une approche épistémologique qui est constante dans la postmodernité. Dans la postmodernité, la souffrance va venir remplacer le cogito en tant que fondement de prise sur le réel.
0: Oula.
2: Beaucoup trop compliqué ce que tu viens de dire. Je n'ai pas tout compris. Okay.
1: Dans le fond, dans l'approche postmoderne, la manière dont ton... saisit le réel, mais pas le réel avec un grand R, mais le réel, c'est-à-dire la structure d'exploitation ou le système d'exploitation qui est dominant, c'est à travers la perspective des personnes qui sont marginalisées et qui souffrent. D'où l'insistance, par exemple, de la création d'espaces sécuritaires, de safe space, ou l'emphase sur le besoin des alliés, donc des gens qui ne font pas partie du groupe opprimé, d'écouter et de laisser cette personne-là, ces personnes-là exprimer leur vérité.
0: Oui, et c'est ce qu'on connaît souvent en France. Il y a souvent des polémiques à la fin de l'été, tous les ans. Moi, depuis quelques années, j'entends ça. Dans les universités d'été des partis politiques, par exemple, ou les grandes conférences, ils organisent ce qu'on appelle des réunions non mixtes. C'est beaucoup sur les campus universitaires, c'est-à-dire, ben voilà, on va parler de la misogynie sur le campus universitaire ou la place des femmes dans le corps professoral. Il y a des débats au sein de l'université, par exemple, et puis, dans ces débats, il va y avoir des réunions spécifiques où les hommes sont explicitement exclus. Et je sais que ça cause polémique dans la société souvent, parce qu'on se dit, mais comment est-ce qu'on peut avoir un débat démocratique dont certaines personnes sont exclues? Eh bien, le raisonnement... qui vient favoriser les réunions non mixtes, pas 100% du raisonnement, mais souvent ce qu'on entend, c'est eh bien, quand des femmes sont réunies ensemble, elles peuvent établir un savoir qui n'est pas contrôlé par le savoir patriarcal. Et donc elles peuvent construire leur propre récit et leur propre définition de la réalité. Ce qu'il y a de particulier dans cette approche, c'est ce que disait JC, c'est qu'il faut donner la primeur, en fait, à ce que des groupes marginalisés vont dire. Donc, il faut que ce soit les personnes racisées qui définissent ce que c'est la réalité du racisme, disons, en France, par exemple. Il faut que ce soit des femmes qui définissent ce que c'est
2: le vécu de la femme.
0: Donc, c'est pas tellement que les autres groupes n'ont pas le droit à intervenir, mais leur parole est quelque part soumise à la priorité qui est donnée au groupe minoritaire, au groupe marginalisé.
2: Moi, je trouve ça fascinant parce que, ayant fait des études de lettres et de langues sous les angles en général de la littérature et puis de la culture et l'histoire, les noms de Jean-François Lyotard, Jacques Derrida, Michel Foucault revenaient vraiment très très souvent parce que justement, c'est à la base de beaucoup de grands mouvements de pensée politiques, philosophiques, linguistiques, sur lesquels on bâtit aujourd'hui. Et on n'y pense pas forcément quand on est en train de scroller sur Instagram ou Twitter et qu'on voit n'importe quel groupe qui va parler de sa lutte. Mais finalement, tout est implicite dans la manière rien que d'utiliser certains termes et puis de porter sur le devant de la scène certaines luttes. On est dans une déconstruction du réel qui vient du postmodernisme, qui est un peu à la base, et donc dans une reconstruction du réel, mais par, du coup, dans le cas du wokisme, les groupes discriminés et minorités.
1: Exactement, cette approche-là, cette notion-là de déconstruction, c'est justement le tournant politique postmoderne. C'est-à-dire, on passe d'une discipline ou d'une approche épistémologique qui est dans le monde académique, qui va s'étendre après ça aux sciences sociales, mais aussi à la littérature. Et là, la lutte consiste principalement à déconstruire. Et comment est-ce qu'on déconstruit? Bien, c'est à travers le langage. Et oui. si le réel se construit par le langage, bien, il se déconstruit par le langage. Donc, c'est pour ça, je trouve ça super intéressant, ton exemple de réunion non mixte, parce que c'est le genre d'exemple d'événement qui vient vraiment porter... confronter l'approche moderne, libérale par rapport à, par exemple, la race ou le sexe. Dans le passé, quand on reprend, par exemple, le discours de Martin Luther King sur
2: I have a dream,
1: son rêve, c'est qu'on ne distingue plus la personne par la couleur de sa peau, mais par le contenu de son caractère. T'sais. C'est de dire, bon, ben oui, on sait que d'apparence, on est blanc ou noir, mais dans le fond, dans notre société, ça ne devrait pas être important. Ça ne devrait pas être une subjectivité qui est importante et qui nous distingue les uns des autres.
2: Aujourd'hui, dans le mouvement woke, c'est l'inverse.
1: C'est l'inverse, parce que ta place dans la structure hiérarchique, dans le système d'exploitation, te donne accès à un savoir auquel les autres n'ont pas accès. Et donc, il y a comme une perpétuation de cette identité-là qui vient à quelque part en opposition au projet moderne. Le principe politique postmoderne, donc contrairement à, mettons, Martin Luther King qui dit ben faut que les institutions changent pour qu'on fasse abstraction de la race, les mouvements civiques, c'était de se battre, de faire des manifestations, des marches pour aller acquérir les mêmes droits pour les Blancs et les Noirs aux États-Unis. Le mouvement politique postmoderne passe par l'intégration de nouvelles catégories, de nouveaux termes à l'intérieur du langage. Christelle a mentionné, par exemple, des personnes racisées.
3: Oui.
1: Les personnes racisées, c'est un terme qui nous vient du postmodernisme et qui vient changer notre rapport à la question de la race. Je ne sais pas à quel point j'ai un problème avec ce terme-là, personne racisée, parce qu'à quelque part, je ne crois pas dans la réalité biologique de la race. Mais en même temps, de juste changer cette manière-là d'aborder la question raciale, ben, ça sous-entend, OK, quelqu'un qui est racisé fait partie d'un système qui va le raciser.
0: Oui, exactement, parce que racisé, c'est passif. C'est passif, quoi.
2: Spécialiste du langage. C'est pas du tout moi.
0: Ouais, désolé, je suis un peu mon nerd ici. Mais c'est vrai, parce que quand on dit, voilà, je sais pas, Christelle, tu es une personne racisée, ben, ça me dit que je suis victime d'un système, en fait.
2: C'est ça. Qui te racise.
0: Voilà, qui me racise.
1: Qui te racise. Et ça présuppose, dans le fond, toute la pensée postmoderne. C'est comme t'es dans un système.
0: Exactement.
1: Et
2: ça met l'accent sur le système d'exploitation qui est le grand ennemi à combattre.
1: Ben c'est, ouais. et non seulement, oui, exactement. Et le langage, dans le fond, va présupposer les fondements religieux, les fondements épistémologiques du postmodernisme. Et c'est là où il faut être extrêmement prudent. Puis je pense qu'on fait tous l'erreur, puis on le voit dans les médias, où est-ce qu'on va adopter, on voit qu'il y a un nouveau mot qui existe ou une nouvelle manière tout d'un coup de formuler quelque chose sur le réel. Bon, l'exemple de racisé en est un. Et là, on va adopter un langage qui va faire en sorte que notre perception du réel est modifiée sans même qu'on ait eu un débat là-dessus ou qu'on ait pesé le pour et le contre. La question du genre, la distinction du genre avec le sexe, c'est comme tout d'un coup, c'est comme ben, là, il y a un sexe biologique, il y a un genre. On n'a pas eu la discussion là-dessus. Là. Maintenant, quand tu utilises ce langage-là du genre, ben, tu présupposes qu'il y a une réalité distincte, puis ça change ta perception, ta conception du réel. Donc, c'est extrêmement brillant comme approche.
2: Et justement, d'où est-ce qu'elle vient, cette intuition de se dire « Ah, attention, maintenant, on parle beaucoup plus de personnes d'origine ethnique non blanche comme des personnes racisées, de personnes qui sont femmes biologiquement et dans leur ressenti, et donc ce sont des personnes cis. » Qu'est-ce qui fait qu'on a cette, d'un point de vue sociétal, cet encouragement à se dire « Il faut que je change mon langage. » Moi, j'ai l'impression que c'est parce qu'il y a une certaine peur d'être considéré comme phobe, d'être considéré comme l'inverse d'un allié, qui est un petit peu la recherche dans le mouvement woke, d'avoir des alliés quand tu es à l'extérieur de la lutte, et d'être humilié publiquement, banni des réseaux sociaux ou de groupes d'amis, etc. Et cette peur-là, avec un petit peu une sorte de police du langage, osons le terme, me fait me dire dans ce système de recherche pour la lutte sociale, tel qu'il est soutenu par le postmodernisme à sa base, on est en constant danger de ne pas être du bon côté et de devenir la minorité discriminée de l'autre. Ouais. Et ça, on en parlait dans l'épisode précédent, c'est une peur qui émerge au sein des mouvements militants qui, justement, adoptent cette posture d'être éveillés contre les injustices systémiques. C'est des peurs qui ne sont pas du tout, d'un point de vue extérieur, en tant que réactionnaire, en disant « Ouh là là, attention, c'est dangereux ce mouvement culturel ». C'est des peurs qui sont en interne et que je vois encore et encore sur les réseaux sociaux dès qu'on a un petit peu ces hashtags de woke, cancel culture, etc. Et ça me fait me dire, c'est peut-être aussi là une des grandes différences avec le christianisme dans cette recherche de justice sociale.
0: Ouais, tu fais bien de poser cette question. C'est très intéressant. Je pense que tu soulignes quand même quelque chose qui est souvent, je pense, oublié dans les débats à propos de ces questions sociales et de société, c'est qu'on est des êtres humains.
2: Breaking news.
0: Je m'explique. Bien sûr, la justice sociale est quelque chose d'important et pour laquelle je pense qu'il nous faut travailler. J'en suis même convaincu et j'ai des engagements dans ce domaine-là. Cela dit, on n'est pas que des êtres de lutte. On est des êtres humains complets avec nos émotions, avec notre histoire personnelle, avec nos besoins fondamentaux, avec un sens moral aussi. On a envie de pouvoir sentir qu'on fait partie de quelque chose de plus large. Mmh. On a envie de savoir qu'on appartient à un groupe. On a envie de savoir que notre identité, on peut la comprendre. On peut comprendre notre propre identité. C'est des besoins fondamentaux. On a envie de se savoir en sécurité. Ouais. Et puis, aussi, on a aussi un sens moral du fait qu'il y a certaines choses qui sont bien et certaines choses qui ne sont pas bien. Donc, tu parlais du fait d'adopter ces nouveaux termes qui sont développés. Je pense que si les gens qui nous écoutent ont écrit, comme moi, j'écris parfois avec l'écriture inclusive, ou utilisent un terme, un nouveau terme comme personne racisée, ou cis, C-I-S, ou utilisent le pronom IL, c'est pas simplement pour une raison de lutte, c'est parce qu'on a envie, je pense, tout être humain a profondément envie de se comporter bien, en fait, de s'orienter vers le bien, de vivre une vie juste. Autrement dit, tout être humain a une conception de d'où on vient, où on doit aller, qu'est-ce qui va mal dans le monde, comment réparer ce qu'il y a de mal dans le monde, et comment nous connecter à ces valeurs ultimes.
3: Je pense pas que je suis d'accord avec toi.
0: Vas-y, dis-moi.
2: Pourquoi?
3: J'ai vraiment l'impression que bien souvent, au contraire, ce qui motive les gens, c'est pas le bien et le mal, mais c'est ce qui est utile et expéditif. Puis par après, on va décrire comme bien ou mal les gestes qu'on a faits pour s'auto-justifier.
0: Je donne
3: par exemple. Est-ce que, mettons, les gens qui commencent à utiliser ces genres le font vraiment ou utilisent un terme particulier, le font vraiment parce qu'ils ont une conviction personnelle que ce terme qui n'a jamais été utilisé dans l'histoire, tout d'un coup, devient une marque pour soutenir les personnes qui seraient opprimées à l'intérieur d'un système dominant? Je pense que la motivation de la plupart des gens, c'est de ne pas se retrouver à l'extérieur du groupe.
0: Oui.
3: Et donc, c'est, dans le fond, c'est ce qui est fait, c'est ce qui est expéditif pour demeurer à l'intérieur du groupe. Et après ça, c'est seulement après ça que la question du bien est intégrée.
0: Mais en fait, tu expliques dans d'autres termes ce que je disais, c'est-à-dire que les gens, ça nous inclut nous aussi.
2: Nous, on n'est pas des gens.
0: on réagit souvent sur base de sentiments, de motivations fondamentales, certaines qui sont acquises par notre éducation, mais parfois c'est vraiment juste fondamental. On a envie de savoir aimer, on a envie de savoir que on fait ce qu'on devrait faire dans notre vie.
3: Mais tu mêles deux choses là.
0: Mais je pense que ça se passe en deux étapes. Je pense qu'il y a le réflexe d'acquérir Je vois cisgenre. Ah oui, cisgenre. Oui, okay, ça me donne une image de ce que c'est la justice vis-à-vis des gens trans, où ça a l'air bien comme terme. Je vais l'adopter parce que j'ai l'impression que c'est bien. Et puis par après, les gens réfléchissent.
3: En termes de bien et mal.
0: Voilà, exactement. Mais ça n'enlève pas qu'on est des êtres moraux. Et si le jour 1, tu adoptes le terme parce que tu le trouves bien, ben, le jour 2, le jour 3, tu vas essayer de savoir pourquoi c'est bien.
3: Mais ça vient le jour 2 ou 3. Ça vient pas le jour 1. Le jour 1, c'est d'être dans le groupe. Oui. Et c'est pour ça, comme tu mentionnais, les questions de on veut pas être nommé comme transphobe ou homophobe ou sexiste ou quoi que ce soit. Puis, et c'est là où ce que. Encore une fois, ça s'apparente à une religion, parce que tu as les 7 péchés capitaux. En tout cas, tu as des péchés capitaux qui font que ben, si tu es condamné pour telle ou telle chose, tu es maintenant banni, honni, marginalisé, et tu ne peux plus prendre part au débat ou à la vie publique. Ouais.
2: Et c'est là où j'aurais envie de rappeler un petit peu une différence avec une religion. Parlons du christianisme, parce que c'est celle à laquelle on se réfère. Tu viens de rappeler que ça se fait beaucoup dans l'ensemble du mouvement woke et de combat pour la justice sociale, une sorte d'ostracisation quand la personne est perçue comme étant contre la lutte sociale qu'on porte. Et comme ça rentre dans une logique de recherche de justice intégrale, qui est une bonne chose, mais qu'à la fois, il y a une constante déconstruction du réel et reconstruction du réel, parce qu'on parlait des bases du postmodernisme, ça rend, je pense, parfois très flou le qu'est-ce qu'il y a en haut de cette hiérarchie. On parle depuis tout à l'heure d'un système de valeurs qui est au centre de toutes les visions du monde, les religions et les systèmes de croyances philosophiques, comme par exemple le mouvement woke. Mais là où dans le christianisme on peut rentrer dans cette justice sociale à laquelle pour laquelle combattait Martin Luther King, qui était chrétien, en se disant en bout de course, tout en haut de ce sommet de la pyramide des valeurs, il y a Dieu. Et dans tout le reste, il y a des systèmes, des problèmes, des discriminations, des choses qui ne fonctionnent pas et qu'il faut justement chercher à réparer. Mais au bout, il y a Dieu. Et lui, il vient définir la réalité objective.
3: Exactement.
2: Et lui,
3: exactement,
2: il vient définir la possibilité, quand tu es discriminé ou marginalisé, d'être accueilli et d'être compris. Et lui, il vient définir le bien et le mal.
3: Exactement.
2: Et quand il n'y a plus Dieu, et que du coup, le bien et le mal, et le juste et l'injuste, sont récupérés...
3: Sont des conventions sociales.
2: Sont des conventions sociales et sont définies par des groupes, et qu'on est dans une... on est très divers dans l'humanité. Et donc, il y a divers groupes, et puis certains, ils sont les uns contre les autres, et puis c'est pas un problème, c'est juste complexe. Mais si du coup, il y a des réels qui se mettent en place, il y a des visions du bien et du mal, et il y a donc des exclusions à chaque fois que tu fais pas partie de ça, où elle est la réinclusion? Elle est plus possible. Parce que le pardon n'est pas possible, parce que, parce que finalement, la vision d'un bien ou d'un mal ultime est pas possible. Et là, moi, ça me semble être un point de grande espérance, finalement, dans la religion du christianisme. Et c'est peut-être aussi pour ça que je trouve ça m'aide de comprendre la justice sociale avec un angle chrétien.
0: Tu mets les mots sur une réalité, parce que en l'absence de ce principe suprême qui est Dieu tel que le christianisme le comprend. Et je tiens à dire à nos auditeurs, nos auditrices, que quand on parle de Dieu, en tout cas dans un contexte chrétien, on ne parle pas juste d'une idée abstraite, on parle en fait d'une personne, c'est-à-dire quelqu'un qui communique avec nous et qui vient rejoindre l'être humain dans sa condition. Quand on parle de christianisme, on parle de Jésus-Christ, donc on parle d'une personne aussi. Si on retire ce principe-là, le risque, ça dépend de l'idéologie qu'on adopte, bien sûr, mais là, on a parlé du mouvement woke, le risque, c'est que, en fait, tout devient une question juste de pouvoir et de conflit et de lutte permanente, parce que si c'est pas l'un qui gagne, ce sera l'autre, et puis chaque groupe se subdivise en sous-groupes, et puis en plus c'est des intersections entre les systèmes de domination, et finalement on s'en sort plus. Si on retire ce principe qu'il y a une réalité ultime et qu'on peut entrer en relation avec cette réalité ultime, ce qui ne veut pas dire qu'on ne peut pas discuter, se remettre en question, que du contraire, c'est Dieu invite l'être humain à se remettre en question, et les sociétés à se remettre en question. Mais si on retire ce principe-là, ben, tout ce qui reste, c'est des luttes de pouvoir. Et on peut s'interroger si voilà, cette vocation, cette appréciation pour la justice devient une sorte de culte de la justice intégrale. On peut s'interroger des conséquences. Parce que là, tout cet épisode, ces deux discussions qu'on a eues, on a parlé d'idées. Mais comme je l'ai entendu dire, il ne faut pas oublier que les idées, ils leur poussent des bras et des jambes. Exactement. Et qu'elles se baladent dans notre société. Il y a des vraies conséquences. Je suis sûr que plein de personnes qui nous écoutent ont déjà eu des conversations parfois difficiles ou coupé des contacts avec d'autres sur les réseaux ou des débats avec des amis parce que vraiment ça a un impact sur nous en fait. Mm-hmm. Et donc c'est pas trivial, c'est pas petit. On se rend compte en fait qu'il y a vraiment une connexion entre notre conception du monde, notre vision du monde, qu'est-ce qui est au sommet de notre hiérarchie des valeurs et puis la vie qu'on vit aujourd'hui.
3: Dans le fond, ça nous ramène à la question du début de cet épisode-là, à savoir les présuppositions religieuses du wokisme se distinguent de certaines présuppositions religieuses du christianisme. Et donc, il y a vraiment deux systèmes, deux manières de concevoir le monde qui, comme Christelle l'a dit, ont des conséquences concrètes dans la vie. Et donc, dans le christianisme, s'il y a un Dieu qui est créateur et qui crée par le langage, il y a un réel pour Dieu, créé par Dieu, et il y a un ordre dans ce réel-là. Et nous, on peut découvrir cet ordre-là et bénéficier de la découverte de cet ordre-là. On appelle ça la vérité. Il y a cette image-là dans la Bible, vous connaîtrez la vérité et la vérité vous rendra libre. Puis à la base même de la révolution scientifique, il y a cette idée-là que la vérité se trouve dans la nature, elle se trouve dans l'univers, puis à travers l'expérimentation, à travers la recherche, on peut savoir qu'est-ce qui est vrai, puis en sachant qu'est-ce qui est vrai, ben là, on peut vivre une vie bonne. Tandis que si il n'y a pas de principe organisateur, s'il n'y a pas de Dieu, si tout est langage, puis est une guerre de tous contre tous, ben là, la vérité devient seulement qu'est-ce qui est utile, qu'est-ce qui est expéditif pour mon groupe, puis à l'intérieur de mon groupe. Donc, il n'y a rien qui permet à quelqu'un qui a une approche postmoderne, par exemple, de dire que le cannibalisme est mal ou l'avortement est mal. C'est qu'à l'intérieur d'une société, à l'intérieur d'une civilisation, ben, tel ou tel comportement peut être bien. Puis après ça, c'est juste une question de rechercher l'équité ou la justice à l'intérieur d'un groupe. Donc, il y a vraiment des conséquences radicales à l'épistémologie qu'on adopte, mais il y a un choix à faire. Puis moi, qu'est-ce qui me préoccupe beaucoup avec, quand on parlait, là, est-ce que c'est une nouvelle religion ou est-ce que c'est bientôt la dictature, c'est que j'ai l'impression qu'il y a comme un glissement maintenant où on adopte le langage. La stratégie postmoderne se passe autour du langage. Et en changeant le langage, puis en brouillant ces catégories-là, en brouillant les limites entre les catégories, ben là, il y a une déconstruction du système actuel. On promeut une religion à travers des entreprises, à travers l'État, au détriment d'un autre système religieux qui n'est pas juste le christianisme, mais je pense que cette épistémologie-là, cette manière de concevoir le monde est partagée par le christianisme, l'islam, le judaïsme.
0: Le taoïsme,
3: l'athéisme moderne risque de rentrer dans une guerre religieuse.
2: Et à mon avis, c'est pas que une guerre religieuse et c'est pas que une guerre culturelle, mais c'est le chien qui se mord la queue. Parce que cette idée de la recherche, de la lutte intégrale, j'ai l'impression qu'elle n'est pas possible s'il n'y a pas aussi l'existence d'une vérité objective. Mmh. Si constamment on brouille les catégories, si on ne sait plus exactement de quoi on parle, et si il y a toujours de nouveaux groupes opprimés qui sont opprimés par d'autres, et puis imaginons que les groupes opprimés tels qu'on les voit aujourd'hui, ça devienne au bout d'un moment la norme. Et ben c'est encore tout un système de valeurs qui s'inverse. Mmh. Et j'ai l'impression que c'est possible. Donc, moi je repense encore une fois à Martin Luther King. C'est un excellent exemple. Mmh. C'était peut-être un des grands symboles de la justice sociale pour des questions raciales, pour des questions d'égalité, et il était militant, il allait dans la rue, il cherchait aussi à changer les lois. Enfin, je pense que ça pourrait devenir une divinité de cette religion de l'éveil pour la justice sociale. Mais il était chrétien et il intégrait en fait sa foi dans sa lutte, et surtout il intégrait sa lutte dans sa foi. parce que du coup le sommet de la pyramide c'est Dieu, et donc c'est pas lui qui est responsable de tout, c'est, ça reste Dieu qui a le monde entre ses mains et la vérité objective entre ses mains, et donc on peut être des agents de changer les choses, mais parce qu'on sait vers quoi changer, parce qu'on sait c'est quoi ce qui existe vraiment et c'est quoi la réalité.
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0: Il est minuit. 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
2: Salut tout le monde et bienvenue chez vous. Vous avez choisi la bonne radio, alors ne changez pas de fréquence. Vous êtes en compagnie de Silver pour les 30 prochaines minutes, car c'est parti pour une nouvelle émission de Gosposonic. Comme d'habitude, on va partir ensemble à la découverte d'une musique différente qu'on n'entend pas sur les autres radios. En effet, Gosposonic, c'est l'émission musicale où tous les artistes présents ont en commun leur foi en Dieu. Alors si c'est la première fois que vous tombez sur cette émission, ne prenez pas peur, on ne va pas s'ennuyer et je ne vais pas vous saouler avec de belles paroles religieuses. Beaucoup me diront que la foi c'est quelque chose de personnel et je suis d'accord avec eux, alors je ne vais pas essayer de vous convaincre. Mais cette foi en Jésus-Christ qui m'habite comble ma vie et ça a un petit peu tendance à déborder autour de moi. Ne vous inquiétez pas, de toute façon ce n'est que du bonheur. Alors on va se plonger tout de suite dans l'univers musical de Gosposonic. Voici le menu du jour. On va retrouver Matt Kearney. Mam Guz sera également de la partie. Ne me laisse jamais. Les membres de Mercy Me nous offriront un titre de leur dernier album. On va déguster ensemble une parodie des Village People avec Apologetics où ils nous présentent Dieu d'une manière assez originale. Et on va se quitter en rock avec Cutlass. Pour commencer cette émission, on va se régaler avec Manu Bolomic. Ce jeune Africain installé en France est également pasteur, en plus de suivre des études brillantes. Son deuxième album devrait bientôt sortir, et en attendant, on va se contenter de Fantastic. C'est le titre de son premier album, et c'est également le titre du morceau que l'on va déguster tout de suite. Si pour vous, Dieu est quelqu'un de lointain, ou une vague notion lointaine, écoutez bien comment Manu parle de son Dieu. Tout de suite, Fantastic.

0: Tout le monde connaît ou bien a entendu parler du discours de Martin Luther King où il disait qu'il avait fait un rêve.
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0: Eh bien en France, il y a un groupe qui a fait un rêve aussi. Il s'appelle Mamgueuze, leur premier album s'intitule Pas de ce monde et voici pour vous le titre J'ai fait un rêve.
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Si vous venez de nous rejoindre, vous êtes en pleine émission de Gospel Sonic en compagnie de Silver et on vient d'écouter Mam Guz avec J'ai fait un rêve. Gospel Sonic, c'est le rendez-vous musical différent sur cette antenne. Pendant 30 minutes, j'amène à vos oreilles des artistes qu'en général on n'entend pas sur les autres radios. En effet, tous les artistes dans cette émission sont chrétiens. Ça veut simplement dire qu'un jour, ils ont compris que Dieu les avait aimés et que Jésus-Christ est venu sur Terre pour nous donner une nouvelle vie et ils l'ont accepté. Il n'y a rien de compliqué ou de mystique là-dedans, mais c'est une relation réelle qui peut exister entre les êtres humains que nous sommes et le Dieu vivant. C'est tellement réel et bon qu'on a envie de le partager avec vous. Moi je vous le dis en parlant, mais les mecs de Mercy Me, eux, préfèrent le dire en musique. Leur dernier album Coming Up to Breathe est une petite perle musicale. On y retrouve le titre No More, No Less, où le groupe essaie de se présenter simplement. Tout de suite, c'est Mercy Me, No More, No Less.

On va changer de style pour retrouver maintenant un groupe qui s'est spécialisé dans la parodie. Il s'appelle Apologetics et ils cherchent à exposer leur foi en parodiant des chansons à succès. Les musiciens sont excellents et ils peuvent passer sans problème du rock au rap. Ils ont fait des parodies de groupes tels que les Rage Against the Machine, Nirvana ou AC/DC, mais également de Eminem ou bien des Village People. Ils réussissent à reproduire les musiques originales et à trouver des paroles avec les mêmes rimes, mais des textes bien différents. Évidemment, ils sont américains et leurs textes sont en anglais, donc pour les francophones que nous sommes, ce ne sera peut-être pas évident à comprendre. Mais sachez que cette chanson nous parle de qui est Dieu et de son nom. Vous pouvez retrouver toutes les paroles de Apologetics sur leur site internet à l'adresse apologetics.com. Apologetics avec un X au bout. Si vous voulez vous régaler avec leurs paroles, je vous encourage donc vivement à aller y faire un tour. Voici maintenant la parodie des Village People. Pour l'occasion, la chanson s'appelle YHWH, que l'on peut interpréter comme Yahvé, le nom de Dieu. Tout de suite, Apologetics.

Eh bien, ça y est, on arrive déjà à la fin de cette émission. J'ai été ravi de passer cette demi-heure en votre compagnie et j'espère que le plaisir aura été partagé. Si vous êtes triste à l'idée de me voir partir, ne pleurez pas, car j'ai une bonne nouvelle pour vous. Je serai bientôt de retour sur cette antenne, même heure et même station de radio pour une émission de Gosposonic avec toujours autant de musique, avec un message qui peut changer la vie. Si vous ne l'avez pas encore compris aujourd'hui, je me permets d'enfoncer le clou encore une fois et d'insister parce que ça en vaut vraiment la peine. Sachez que Dieu vous aime et qu'il a une destinée pour chacun d'entre vous. Mais on est tous trop pourris pour pouvoir avoir une relation avec lui. C'est pour ça qu'il a envoyé Jésus-Christ, son Fils unique, vivre sur terre. Il s'est identifié à nous, il a vécu pour nous et en donnant sa vie, il a donné accès à la vie éternelle à chacun d'entre nous. Et la vie éternelle ne commence pas après la mort, mais elle commence ici, aujourd'hui, sur cette terre. Et c'est parce que c'est bon que je vous le dis lors de chaque émission. La musique, c'est cool, mais ça ne changera jamais ta vie. Alors que Jésus, lui, peut te redonner l'espoir et la joie et un nouveau départ. Alors il ne faut pas laisser passer ta chance. N'hésite pas à rentrer directement en contact avec lui, à lui parler comme à un ami. Ou bien tu peux également prendre contact avec notre équipe. Il y aura toujours quelqu'un qui sera là pour te conseiller et te dire comment avoir une relation avec Dieu. C'est quelque chose de tout simple, alors vraiment, il ne faut pas hésiter. Bon, le temps défile, alors je vais me retirer simplement en vous rappelant que vous pouvez retrouver le programme de cette émission sur internet, dans le blog de cette émission, à l'adresse gosposonic.blogspot.com. Et c'est sur ces belles paroles que je vous dis au revoir et à bientôt. Tout de suite, c'est Cutlass avec More Than It Seems, cet extrait de l'album inspiré par le film Narnia, encore une histoire où on peut voir une image de l'amour que Dieu a pour nous. Salut tout le monde!

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maman. Je me dis que c'est sûrement un rêve. Il faut que je me réveille. Mais je suis comme prisonnier car en fait, ce n'est pas un rêve, c'est bien du réel. Je suis confondu mais conscient en même temps. Qu'à cet instant, je viens peut-être de manquer l'enlèvement.

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0: 365, une année de dévotion de Yannis Gauthier. Une foi intrépide. Or, il y avait une femme atteinte d'une perte de sang depuis 12 ans et qui avait dépensé tout son bien pour les médecins sans qu'aucun ait pu la guérir. Elle s'approcha par derrière et toucha le bord du vêtement de Jésus. Au même instant, la perte de sang s'arrêta. Luc chapitre 8, versets 43-44. Il existe des rendez-vous divins dans la vie, des instants avec Dieu qu'il ne faudrait rater pour rien au monde. Et ce fut le cas pour cette femme, visiblement arrivée au bout de ses forces. Pendant 12 longues années, elle avait dépensé tout son argent dans l'espoir d'être guérie, mais il nous est dit dans Marc chapitre 5, verset 26, qu'elle n'avait éprouvé aucun soulagement. Est-ce votre cas aujourd'hui ? Traversez-vous depuis des années une situation douloureuse dans laquelle vous vous sentez totalement impuissant ? Une personne a dit un jour « La chair bouscule, mais la foi touche ». Cette femme démontre cette vérité. Sa foi intrépide et déterminée la pousse à saisir l'unique chance de guérison qui s'offre à elle. Elle disait « Si je puisse seulement toucher ses vêtements, je serai guérie ». Marc chapitre 5, verset 28. Vous aussi, vous pouvez saisir Jésus-Christ par la foi et comme cette femme, être guérie. Les années d'attente vous ont peut-être amené dans le dénuement, totalement épuisé. Mais la bonne nouvelle du jour est que Jésus-Christ est là. Aujourd'hui, par la foi, c'est à votre tour de le toucher. Et rappelez-vous aujourd'hui que la foi obtient toujours des résultats divins. Une année de dévotion de Yannis Gauthier, paru aux éditions Gospel Action Production.
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